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Bonjour à vous toutes et bonjour à vous tous et merci d'avoir choisi Radioactivité en ce mardi 11 août, 223e jour de l'année 2026. Bonne fête en ce jour à toutes les Claires ainsi qu'aux Géry, Gilberte, Suzanne, Suzel, Suzette, Suzon et ainsi que les Suzy. Bonne fête si c'est votre prénom. À vous préciser que le Tchad célèbre sa fête nationale en ce jour, l'indépendance datant de 1960. Le petit dicton pour aujourd'hui à la Sainte Claire, la journée est chaude et claire. Voilà pour le petit dicton du jour. Alors pour les faits qui se sont déroulés dans notre histoire, un 11 août, on peut citer en 1952, Hussein devient roi de Jordanie. En 1960, comme je l'ai dit précédemment, c'est l'indépendance du Tchad. En 1988, c'est la disparition de l'actrice Pauline Lafont, dont le corps sera retrouvé le 21 novembre. En 1994, l'athlète Marie-Josée Pérec devient championne d'Europe du 400 mètres à Helsinki. Et enfin, en 1999, c'est la dernière éclipse totale

l'acteur qu'on a pu voir dans le rôle de Thor au cinéma. Je vois également Grégoire Ludic, 44 ans, pour le duo Palmacho, donc un des deux du duo Palmacho. Donc 44 ans pour lui en ce 11 août. Nous avons également la célèbre actrice américaine Anna Gunn qui fête ses 58 ans, qu'on a pu voir dans la célèbre série Breaking Bad dans le rôle de Skyler. Il y a également la célèbre actrice Viola Davis, actrice américaine qui fête ses 61 ans aujourd'hui. L'actrice Valérie Stroh, 68 ans. Nous avons également l'acteur Olivier de Funès qui fête ses 77 ans en ce 11 août. Je vois également le célèbre catcheur Hulk Hogan qui nous a quittés en 2025, mais il était né en 1953. Un 11 août, il nous a quittés à l'âge de 71 ans. Voilà pour l'essentiel des anniversaires du jour. Alors vous le savez, d'ici quelques instants, votre météo, 8h15 l'horoscope et 8h30 vos informations. Restez bien branchés. En attendant, on commence et on termine la mise à l'honneur avec notre unique chanteur à mettre à l'honneur aujourd'hui, Joe Jackson, chanteur britannique, 72 ans. On l'écoute avec Steppin' Out sur Radioactivité, c'est tout de suite.

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2: Il est l'heure de retrouver votre météo sur Radioactivité. À vous rappeler que nous sommes aujourd'hui le mardi 11 août, 223e jour de l'année 2026. Nous perdons 3 minutes d'ensoleillement aujourd'hui. Le soleil s'est enlevé ce matin à 6h21 et se couchera tout à l'heure à 20h58. Le plein soleil prévu pour aujourd'hui, l'anticyclone se renforcera et se rapprochera de nous. Résultat, un franc soleil qui brillera du matin au soir sur la région. Une petite bise de nord-est soufflera, le thermomètre repartira à la hausse. Sec et ensoleillé, devenant de plus en plus chaud prochains jours, caniculaires jusqu'à samedi prochain. Et côté température pour aujourd'hui, ce matin, nous serons à 18 degrés. Cet après-midi, on atteindra les 31 degrés sur le bassin de Pont-à-Mousson. Votre météo à l'instant sur Radioactivité, 8h10 à l'horloge de Radioactivité. Restez bien branchés, dans quelques minutes, votre horoscope arrive. En attendant, on poursuit en musique. Et on repart tout de suite avec Angèle et Justice. What You Want, c'est tout de suite sur Radioactivité.

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2: Il est l'heure de retrouver votre horoscope sur Radioactivité. On commence comme d'habitude avec les béliers au travail. Il faut vous armer solidement pour de nouveaux combats. Force, car c'est le bon moment. En amour, des émotions agréables en fin de journée. Les enfants vous apporteront de grandes joies. Santé, ménagez votre dos. Les taureaux au travail, tenez vos promesses. Il est important d'être fidèle en affaires, surtout si vous voulez vous imposer dans votre domaine. En amour, vous ferez preuve d'impatience envers votre partenaire. Santé, reposez-vous. Les gémeaux au travail, vous allez réaliser un excellent travail, la chance fera le reste, sachant que vous serez parfaitement secondé. En amour, la vie en rose avec l'être cher, vous n'en demandez pas davantage aujourd'hui. Santé, bonne. Les cancers, au travail, vous serez confrontés à quelques petits problèmes d'intendance au cours de cette journée. En amour, vos proches vous soutiennent, ils vous aideront à surmonter un petit moment de lassitude. Santé, bonne. Les lions, au travail, vous souffrirez un peu d'une certaine inactivité et vous ne pourrez rien faire pour éviter cette situation. En amour, le moment est arrivé de prendre une décision, sachez ménager toutes les susceptibilités. Santé, muscles douloureux. Les vierges, au travail, chance et fortune, vous devrez néanmoins provoquer certains événements pour les rencontrer. En amour, harmonie affective, votre partenaire appréciera votre tact autant que vos attentions. Santé, problème de vue. Les balances, au travail, soignez les détails, c'est ce qui vous permet de faire la différence en bien des domaines. En amour, journée très agréable, votre cœur bat à l'unisson avec celui d'un proche. Santé, évitez les efforts trop violents. Les scorpions, au travail, des projets ralentis mais non contrariés, il y a encore quelques petites zones d'ombre à éclaircir. En amour, un ciel sans nuages, une atmosphère sereine qui apportera joie et bonheur. Santé moyenne. Les sagittaires, au travail, vous êtes motivés et prêts à soulever des montagnes. Gardez-vous néanmoins de montrer un optimisme exagéré. En amour, très bonne entente avec un bélier, vous avez de plus le cœur ouvert. Santé, faites un peu d'exercice. Les capricornes, au travail, des maladresses en série. Cela vous rend irritable et même franchement désagréable. En amour, ne tentez pas le diable. Il faut parfois savoir résister à certaines tentations, mais surtout ne pas les provoquer. Santé, reposez-vous. Les Verseaux, au travail, des complications de dernière minute. Vous serez sollicité plus qu'à l'ordinaire et tout ne sera pas facile à gérer. En amour, soirée agréable en amoureux. Profitez-en pour oublier vos soucis professionnels. Santé, nerfs aménagés. Et on finit comme d'habitude avec les poissons. Travail, fin d'après-midi surprenante. Vous rencontrerez des personnes importantes qui vous aideront dans un futur proche. En amour, vous êtes indécis. Rien de grave si là encore, vous confiez vos hésitations à l'être aimé. Santé, bonne.

0: 8h20 à l'horloge de Radioactivité. Restez bien branchés dans 10 minutes. Vos informations à la une, régionale et locale. En attendant, on repart en musique et je vous propose de repartir avec le dernier Bad Bunny.
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Il est l'heure de retrouver vos informations sur Radioactivité. On commence comme d'habitude avec les infos à la une de ce jour. Nouvelle technologie en retard sur l'intelligence artificielle. Bruxelles sort les dents, battant le chéquier. Dans la course à l'intelligence artificielle contre les États-Unis ou encore la Chine, la Commission européenne ne manque pas d'ambition. Après le plan Invest IA à 200 milliards d'euros lancé en octobre 2025, Bruxelles a récemment annoncé une enveloppe supplémentaire de 30 milliards. Mais pour concrétiser ces projets, l'exécutif européen compte surtout sur les investissements privés. Guerre en Ukraine, les dépôts de commerce russes en ligne, nouvelle cible de Kiev. Les attaques de drones ukrainiens ciblent les entrepôts logistiques de Wilderberry, leader du commerce électronique en Russie. Le coût est sévère pour les centaines de milliers d'entrepreneurs russes qui utilisent cette place de marché contrôlée par la femme la plus riche de Russie. Catastrophe naturelle, puissant séisme en Colombie, des morts et des dégâts. Plus de 100 personnes au moins sont décédées dans un puissant séisme qui a frappé lundi l'ouest de la Colombie, notamment dans la région du Café et à Cali, la troisième ville du pays. Le bilan reste provisoire et l'état d'urgence a été déclaré. Énergie, l'Europe surveille ses stocks de gaz. Va-t-on manquer de gaz cet hiver? Pour se chauffer, le sujet revient sur la table car les stocks européens sont tombés à un très bas niveau cet été à cause notamment de la guerre du Moyen-Orient. La période estivale correspond habituellement à un moment où les acheteurs de gaz reconstituent les réserves souterraines en profitant du prix le plus faible qu'en hiver. En Allemagne, infirmier condamné à perpétuité, 121 nouveaux cas étudiés. La justice allemande a indiqué lundi enquêter sur plus de 100 nouveaux cas contre un infirmier déjà condamné à la prison à perpétuité pour le meurtre de 10 patients en novembre. Âgé de 44 ans au moment du verdict, l'homme qui travaillait en soins palliatifs à l'hôpital de Würselen, près d'Aix-la-Chapelle, dans l'ouest de l'Allemagne, avait été également déclaré coupable de 27 tentatives de meurtre. L'enquête qui couvre des faits remontant jusqu'à septembre 2022, a depuis repris et le parquet d'Aix-la-Chapelle se penche sur 121 nouveaux cas. En Russie, le seul parti politique anti-guerre du pays privé de législative. La Cour suprême russe a interdit lundi au seul parti politique anti-guerre, Yabloko, de participer aux élections législatives de septembre prochain en Russie. Les demandes d'annulation de l'enregistrement de la liste des candidats en vue du renouvellement de la Douma, la Chambre basse, ont été acceptées, a déclaré le juge Vyacheslav Kriklikov. À New York, une femme et son bébé meurent dans le chavirement d'un hors-bord. Un homme a été arrêté après la mort d'une femme de 27 ans et de son bébé de 5 mois dans le chavirement d'un bateau à moteur non loin de la Statue de la Liberté à New York samedi soir. 12 autres personnes ont été secourues dans l'eau. Manuel Hernandez, 46 ans, a été arrêté par la suite pour mise en danger d'autrui, déplorant une perte inimaginable. Un restaurant italien de Manhattan, Il Punto, a précisé que les victimes étaient l'épouse et la fille de l'un de ses employés. Climat, l'eau se raréfie sous les sols et nos vies. À cause des vagues de chaleur et de la sécheresse, de nombreux cours d'eau sont à sec. Cela a progressivement conduit les autorités à procéder à des restrictions des usages d'eau sur près de 70% du territoire. Et faute de pluie, les nappes phréatiques souffrent d'un manque d'approvisionnement sur la majorité du territoire. Société, fin du démarchage téléphonique. Fin du démarchage téléphonique sans consentement, ce qui change depuis ce mardi. À partir de ce jour, ce mardi 11 août, les entreprises souhaitant démarcher des consommateurs devront obligatoirement obtenir leur consentement. De quoi mettre définitivement fin à la prospection commerciale. Entreprise Revolut étend ses services bancaires. Après avoir conquis plus de 8 millions de clients, la néobanque britannique Revolut vient d'obtenir une licence bancaire en France. Elle est désormais autorisée à octroyer des crédits et proposer des produits d'épargne.
Énergie, le prix du gaz va gonfler au 1er septembre. C'est une hausse significative. Le prix de référence du gaz va augmenter de 5,6% au 1er septembre pour une majorité de ménages français en raison de l'augmentation des prix sur les marchés de gros sous pression en raison du conflit au Moyen-Orient. Les quelques 6 millions de ménages ayant souscrit une offre du fournisseur indexée sur ce prix moyen seront concernés, soit environ 60% des abonnés résidentiels au gaz. Les autres ménages qui ont souscrit une offre à prix fixe ne seront de fait pas concernés par cette hausse. Présidentielle, le PS, Parti Socialiste, rejette la grande primaire de François Bayrou. Face au risque d'un second tour Mélenchon-Le Pen lors de la présidentielle de 2027, l'ex-premier ministre centriste François Bayrou plaide dans le Figaro de dimanche pour une grande primaire de tous ceux qui rejettent les extrêmes afin de désigner un candidat unique d'ici à février. Sa proposition a été rejetée lundi par le premier secrétaire du Parti Socialiste, Olivier Faure. Les Français ne veulent pas prolonger son plus bloc central. Fait-il valoir ? À Toulouse, un adolescent meurt après une course-poursuite avec la police. Un mineur étranger isolé sans antécédent judiciaire de 17 ans est décédé vendredi soir à Toulouse en Haute-Garonne à la suite d'une course-poursuite avec la police. La police a tenté de procéder à un contrôle routier quand le scooter a redémarré brusquement, selon la version des forces de l'ordre. À l'issue de la course-poursuite, le jeune conducteur a été victime d'un traumatisme thoracique après avoir heurté au moins un poteau anti-stationnement dans sa fuite. Conso appelle à la prudence face aux boules anti-stress. La Direction générale de la concurrence, de la consommation et de la répression des fraudes a appelé lundi à la prudence concernant les jouets de type squishy après l'ouverture d'une enquête à la suite de l'accident d'un enfant de 8 ans brûlé au deuxième degré par l'une de ses boules anti-stress qui lui a éclaté au visage le 24 juillet dernier. Une enquête pour blessure involontaire a été ouverte, a indiqué dimanche le parquet de Saint-Omer dans le Pas-de-Calais. Société, quand les chiens aboie trop, la sanction peut tomber. Le maire de Boivre-la-Vallée en Vienne a pris une mesure drastique fin juillet, un arrêté municipal visant à réprimer les aboiements de chiens. D'autres élus avaient déjà pris des initiatives similaires. Les propriétaires d'animaux jugés trop bruyants s'exposent à des sanctions financières parfois lourdes. Aventure, Mike Horn et Inox Tag, cordée de rêve dans la cordillère des Andes. L'aventurier sud-africain, tout juste sexagénaire, est bientôt de retour, annonce M6. Sur les écrans, cela reste encore flou. Sur le terrain, en tout cas, Mike Horn est en Amérique du Sud et fait équipe avec le youtubeur Inox Tag. Et gravir le sommet de l'Apayamo au Pérou fait partie de leur plan après la Patagonie. Loisirs, un parc d'attractions Dragon Ball à l'étude. Des discussions sont en cours entre les autorités françaises et une société d'investissement saoudienne pour implanter un parc d'attractions Dragon Ball dans le Val d'Oise. Le parc à thème inspiré du célèbre manga pourrait voir le jour sur le site de l'ancien parc d'attractions Mirapolis à Courdimanche, une des communes de l'agglomération de Cergy-Pontoise dans le Val d'Oise. Plusieurs réunions ont eu lieu depuis avril entre l'Élysée, la région Île-de-France, les communes concernées, les agences d'attractions attractivité française et francilienne et le principal investisseur Quidia Investment Company. Le montant de l'investissement n'est pas connu, mais il pourrait dépasser le milliard d'euros selon Politico. Archéologie, une femme enceinte de son fœtus retrouvée 9000 ans après leur mort en Suède. Les restes d'une femme enceinte de l'âge de pierre et de son fœtus vieux d'environ 9000 ans ont été découverts dans une grotte. Alexander Rosen Sostrand, un chercheur indépendant collaborant avec l'université d'Uppsala, la Suède, a précisé que cette découverte très inhabituelle avait été faite par son équipe sur un îlot au large de l'île suédoise du Gotland où il mène des fouilles depuis 2023. Elle a été d'une certaine manière inhumée avec un fœtus très bien conservé dans son utérus, a déclaré l'archéologue lundi. Selon lui, la découverte de ses restes à cet endroit indique qu'une population s'était installée sur cet îlot juste après qu'il eût émergé dans la mer Baltique et que la présence des humains n'y relevait donc pas seulement de leur déplacement d'exploration.
People, Christophe Lambert hospitalisé après une séance de dédicace. L'acteur de 69 ans, Christophe Lambert, a été victime d'un malaise samedi lors d'une séance de dédicace à Pittsburgh, en Pennsylvanie, aux États-Unis. Selon un témoin cité par le média américain TMZ, il se serait écroulé lorsqu'il signait des autographes à des fans. Les nouvelles sont depuis rassurantes. L'un de ses porte-paroles, cité par le Parisien dimanche soir, a indiqué que l'acteur se repose dans sa chambre d'hôtel. Voilà pour l'essentiel de vos informations à la une à l'instant sur Radioactivité. Restez bien branchés d'ici quelques minutes. Vos informations régionales et locales, ça arrive juste après Oshi.

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1: On poursuit vos informations sur Radioactivité avec les informations régionales en Meurthe-et-Moselle. Cours d'eau en Assec, situation dramatique pour la faune piscicole. Le manque de pluie et les fortes chaleurs ont des conséquences catastrophiques pour les poissons dont le taux de mortalité a explosé. Plusieurs cours d'eau sont en Assec depuis le mois de juillet dans le département. Une dégradation qui pourrait ne plus être exceptionnelle dans les années à venir. À Nancy, malle sanglante, bombe nucléaire et uniforme de gendarme. Numéro 3 de la gendarmerie en Meurthe-et-Moselle, le commandant Pascal Rodoz part en retraite cet été après 37 ans de carrière. L'occasion de raconter une vie de gendarme truffée d'affaires et d'anecdotes qui sortent de l'ordinaire. En Lorraine, en auto avec ses animaux, du mieux sur les aires de repos. Voyager par 35 degrés à l'ombre est pénible pour les humains, mais pour nos animaux de compagnie, c'est atroce. Heureusement, les portes des stations d'autoroute leur sont désormais le plus souvent largement ouvertes. Après tout, ce sont les vacances pour tout le monde. En Moselle, recyclage, Semain Group innove avec l'isolation textile. Avec son isolant issu du recyclage du textile, le groupe Mosellan prend pied sur le marché de l'innovation. En même temps, il montre ses ambitions en matière de protection de l'environnement. En Grand Est, sites industriels, les PME et ETI portent la dynamique. Le suivi réalisé par BPI France de la dynamique des sites industriels et l'analyse des levées de fonds en France au premier semestre 2026 montre un Grand Est plutôt bien positionné concernant la dynamique des PME et ETI, l'Alsace trustant l'essentiel des nouvelles implantations. À Gérardmer, sécheresse, l'eau du lac va être pompée pour alimenter le réseau d'eau potable. Face à la sécheresse et malgré les restrictions d'usage de l'eau, le niveau de la nappe de la goutte du chat qui alimente la station de Ramberchamp et à Gérardmer n'est plus suffisant pour satisfaire aux consommations. Le pompage de l'eau du lac va donc débuter ce mercredi 12 août pour alimenter le réseau d'eau potable comme ce fut le cas en 2022. En Lorraine, ils sont flics sur l'A31, je pourrais écrire un livre sur ce que j'ai vu. L'A31, c'est leur quotidien, maillon essentiel de l'axe nord-sud européen. L'autoroute fait vivre des centaines de professionnels et notamment les policiers de la CRS autoroutière Lorraine-Alsace. Leur zone d'intervention, 275 km de voies non concédées entre Metz, Nancy et Strasbourg. On enchaîne avec vos informations locales sur Radioactivité, bassin Mussy-Pontin. L'éclipse du 12 août, ce passionné part en Espagne pour voir le phénomène. L'éclipse du 12 août passionne tout le monde, mais encore plus les fans. Membre du club d'astronomie de Blénaud, Sylvain Humbert partira en Espagne profiter de l'événement. Mais d'autres resteront sur place pour une expérience quasi similaire. Autre ville sur Moselle, ils ont vécu une belle nuit des étoiles en attendant l'éclipse. Le verger pédagogique du Rouault a accueilli samedi 8 août la déclinaison locale de la 5e édition de la nuit des étoiles organisée par la Clé des Champs. Sous un ciel dégagé, participants et astronomes ont observé Vénus et les nébuleuses avant d'évoquer l'éclipse solaire de demain. À Nomni, restauration scolaire et périscolaire, les tarifs relevés à la rentrée. Le syndicat intercommunal scolaire de la vallée de la Seille a voté une hausse de 2,5% sur les tarifs de la restauration scolaire et du périscolaire. Ils n'avaient pas été augmentés depuis 2 ans. À Euvezin, feu de friche, la nécessité de réagir vite et de manière concertée. Le 22 juillet dernier, un incendie a parcouru environ 800 mètres carrés de végétation dans une friche d'Euvezin. Les habitants présents et un agriculteur ont attaqué le feu en premier avant l'arrivée des pompiers. Cela montre la nécessité d'une grande réactivité. À Froire, Rémi Batt, le gérant de bar qui a exploré l'histoire des bistrots locaux. Le gérant de la grande shop, en se penchant sur l'histoire de son commerce, a fini par s'intéresser à tous les bistrots et autres bars de Froire avec les noms de leurs propriétaires. Il en a ainsi retrouvé 44. À Marbache, une vingtaine de sacs poubelles retrouvés en forêt. Une vingtaine de sacs poubelles ont été retrouvés abandonnés en forêt de Marbache, certains déjà recouverts par la végétation. Les bénévoles de l'association Marbache Nature et Patrimoine dénoncent un manque de civisme récurrent, passible d'une amende pouvant atteindre les 750 euros. On part cette fois-ci du côté de Toul, dans le Toulois, en tout cas avec le dispositif Active-toi, les ados passent à l'action pour leur santé. Sport, nutrition, prévention et bien-être, le dispositif Active-toi propose aux 12-18 ans en situation de surpoids ou d'obésité une semaine pour bouger mieux, comprendre leurs habitudes et décrocher des écrans. Après une première session réussie, une nouvelle semaine est programmée du 17 au 21 août au centre aquatique Eau Vive. On repart du côté de Nancy. Canicule, c'est déjà l'automne au jardin botanique, hélas. Une source la traverse et c'est heureux pour toutes les plantations qui l'abordent. Mais ailleurs, sur les 22 hectares du jardin botanique, une véritable bataille se livre face à la canicule, dont on recense déjà les victimes. Certains arbres choisissent de se mettre en mode survie et optent pour l'automne dès début août. L'idée sortie pour aujourd'hui, c'est à Fontenoy-la-Joute, le village du livre, fête ses 30 ans avec une fête du livre en nocturne. Pour cette 20e édition de la fête d'été, Nuit du Livre, le village accueillera aux côtés de ses boutiques résidentes une quinzaine d'exposants venus du Grand Est et de Belgique. Vos informations à l'instant sur Radioactivité, 8h52, dans quelques secondes. Vous le savez, à 9h, la suite de la découverte de l'album de la semaine. En attendant, on repart en musique avec M. Pokora qui nous accompagne avec son dernier titre. Quand même, c'est tout de suite sur Radioactivité.

Miley Cyrus à l'instant sur Radioactivité. Il est 9h, dépassé de 1 minute, l'heure de poursuivre ensemble l'album de la semaine. L'album de la semaine, je vous le rappelle, c'est l'album Best Of du groupe Tragédie. Tragédie, je vous le rappelle, hein, qui sera présent lors des estivales de Pont-à-Mousson le 29 août prochain lors des RFM Live. Eh bien, on enchaîne en ce mardi à 9h avec la piste numéro 3. Jusqu'à demain, c'est tout de suite sur Radioactivité.

L'album de la semaine à l'instant sur Radioactivité avec l'album Best of de Tragédie qu'on poursuit toute cette semaine à 9h et à 11h sur les ondes de Radioactivité. Allez, restez bien branchés. Dans 10 minutes, un petit rappel de votre horoscope si vous l'avez loupé tout à l'heure. En attendant, on repart avec Oria, Soirée mondaine. C'est tout de suite sur Radioactivité.

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1: Il est l'heure de retrouver votre horoscope sur Radioactivité. On commence comme d'habitude avec les béliers au travail. Il faut vous armer solidement pour de nouveaux combats. Force, car c'est le bon moment. En amour, des émotions agréables en fin de journée. Les enfants vous apporteront de grandes joies. Santé, ménagez votre dos. Les taureaux au travail, tenez vos promesses. Il est important d'être fidèle en affaires, surtout si vous voulez vous imposer dans votre domaine. En amour, vous ferez preuve d'impatience envers votre partenaire. Santé, reposez-vous. Les gémeaux au travail, vous allez réaliser un excellent travail, la chance fera le reste, sachant que vous serez parfaitement secondé. En amour, la vie en rose avec l'être cher, vous n'en demandez pas davantage aujourd'hui. Santé, bonne. Les cancers, au travail, vous serez confrontés à quelques petits problèmes d'intendance au cours de cette journée. En amour, vos proches vous soutiennent, ils vous aideront à surmonter un petit moment de lassitude. Santé, bonne. Les lions, au travail, vous souffrirez un peu d'une certaine inactivité et vous ne pourrez rien faire pour éviter cette situation. En amour, le moment est arrivé de prendre une décision, sachez ménager toutes les susceptibilités. Santé, muscles douloureux. Les vierges, au travail, chance et fortune, vous devrez néanmoins provoquer certains événements pour les rencontrer. En amour, harmonie affective, votre partenaire appréciera votre tact autant que vos attentions. Santé, problème de vue. Les balances, au travail, soignez les détails, c'est ce qui vous permet de faire la différence en bien des domaines. En amour, journée très agréable, votre cœur bat à l'unisson avec celui d'un proche. Santé, évitez les efforts trop violents. Les scorpions travaillent des projets ralentis mais non contrariés, il y a encore quelques petites zones d'ombre à éclaircir. En amour, un ciel sans nuages, une atmosphère sereine qui apportera joie et bonheur. Santé moyenne. Les sagittaires, au travail, vous êtes motivés et prêts à soulever des montagnes. Gardez-vous néanmoins de montrer un optimisme exagéré. En amour, très bonne entente avec un bélier, vous avez de plus le cœur ouvert. Santé, faites un peu d'exercice. Les capricornes au travail, des maladresses en série, cela vous rend irritable et même franchement désagréable. En amour, ne tentez pas le diable, il faut parfois savoir résister à certaines tentations mais surtout ne pas les provoquer. Santé, reposez-vous. Les Verseaux, au travail, des complications de dernière minute, vous serez sollicité plus qu'à l'ordinaire et tout ne sera pas facile à gérer. En amour, soirée agréable en amoureux, profitez-en pour oublier vos soucis professionnels. Santé, nerfs aménagés. Et on finit comme d'habitude avec les poissons. Travail, fin d'après-midi surprenante. Vous rencontrerez des personnes importantes qui vous aideront dans un futur proche. En amour, vous êtes indécis. Rien de grave si là encore, vous confiez vos hésitations à l'être aimé. Santé, bonne. Petit rappel de votre horoscope à l'instant sur Radioactivité, 9h19 à l'horloge de Radioactivité. Dans un peu plus de 10 minutes, votre rubrique « J'écoute ma ville ». En attendant, on repart en musique avec Johnny Hallyday. Allumez le feu, c'est tout de suite sur Radioactivité.

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2: Il est l'heure de retrouver votre rubrique J'écoute ma ville sur Radioactivité. Aujourd'hui, un sujet à l'ordre du jour. Nous retrouvons tout de suite Émilie du Centre social et culturel Les Deux Rives à Pont-à-Mousson. Elle est référente enfance-jeunesse. Elle va nous parler des vacances et de la rentrée de septembre avec toutes les activités qui l'accompagnent. On l'écoute tout de suite ensemble sur Radioactivité.
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2: Joanne, pour Radioactivité, je me trouve actuellement au Centre culturel, social et culturel Les Deux Rives à Pont-à-Mousson. Je suis en compagnie d'Émilie, référente enfance-jeunesse. Bonjour.
4: Bonjour.
2: Alors, on est là pour faire déjà un petit bilan des activités qui ont eu lieu pendant ce mois de juillet aux Deux Rives. Donc, qu'est-ce que vous pouvez nous dire sur les activités qu'ont pu faire nos jeunes pendant ce mois de juillet ?
4: Les enfants ont pu partir autour du monde, découvrir un pays différent chaque semaine. Ils ont pu découvrir le Brésil, le Mexique, l'Inde et le Japon.
2: Il y a une sortie également qui a été organisée, il me semble, à Nigloland, c'est ça ?
4: Oui, sur le secteur famille. Chaque semaine, ils ont pu participer à une sortie plus ou moins loin de Pont-à-Mousson, avec Nigloland, avec aussi des sorties piscine aussi ont été organisées.
2: Alors, vous me le disiez il y a quelques minutes, le mois de juillet était quasiment complet. Avant de parler du mois d'août et des prochaines activités prévues, déjà, est-ce que vous pouvez nous dire, pour ceux qui ne connaîtraient pas encore Les Deux Rives, c'est prévu pour des jeunes de quel âge ? Et j'imagine qu'il faut s'inscrire surtout pour les vacances le plus tôt possible.
4: Exactement. Alors, du coup, nous accueillons les enfants à partir de 3 ans, dès qu'ils sont scolarisés, jusqu'à 12, 15 ans, ça dépend. Cet été, par exemple, nous avons aussi fait 2 chantiers jeunes pour la ville de Pont-à-Mousson, donc les 2 premières semaines de juillet, où c'était des jeunes de 10 à 15 ans. Après, vous pouvez aussi venir en famille à partir de 0 ans jusqu'à 99 ans. Même les seniors, ils ont aussi des activités. D'ailleurs, ils ont fait une activité avec nous mercredi dernier où on a été visiter le château de Lunéville. Et il y avait des seniors, des familles et des enfants. Pour le reste, il suffit de venir au centre social, directement venir voir Julie, s'inscrire avec une adhésion annuelle de 13,50 € pour les familles et 7,50 € pour les individuels. Et après, vous pourrez participer à toutes nos activités. Il y en a des gratuites, des payantes, selon votre caution familiale.
2: Alors, on va passer donc à toutes les activités qui ont été prévues et qui sont prévues pour ce mois d'août, le deuxième mois et le dernier de ces grandes vacances. Déjà, est-ce qu'il reste des places ? J'imagine que c'est un peu trop tard aujourd'hui. Je vous rappelle qu'on est le 31 juillet quand on fait cette interview.
4: Exactement, malheureusement, pour ceux qui voudraient s'inscrire, c'est trop tard. Nous avons clôturé les inscriptions il y a déjà 8 jours. Nous essayons d'anticiper un maximum afin de mieux s'organiser pour l'équipe et pour les participants, pour pouvoir leur envoyer un message avec les différentes choses à prévoir, les horaires. Donc malheureusement, pour cet été, c'est déjà fini. Mais c'est pas grave, car au mois de septembre, nous reprenons les activités hebdomadaires du centre social avec la reprise du café numérique le 7 septembre, des ateliers couture le lundi 5 octobre, les ateliers mémoire le 6 octobre et le 13 octobre, la gym douce le 15 septembre, le dessin le 8 septembre, le café partagé le 8 septembre, l'atelier photo également le 8 septembre, la céramique le 1er octobre, les jeux de société seniors du vendredi le 11 septembre et la danse de salon le 18 septembre.
2: Alors dans toutes les activités énumérées, c'est de la nouveauté ou c'est des activités que vous aviez déjà l'habitude de faire les autres années et de proposer ça à ceux qui voudraient participer ?
4: Donc ça, c'est des activités qui étaient déjà en place l'année dernière, sachant que le café numérique a repris qu'au mois de mai. Donc il reste encore quelques places pour ceux qui le souhaiteraient. Et après, nous sommes toujours à la recherche d'un intervenant pour faire des cours d'anglais le jeudi matin. Donc normalement... Si un auditeur nous entend et souhaite s'investir bénévolement ou pas, voilà, on peut étudier aussi le fait d'embaucher quelqu'un pour faire des cours d'anglais le jeudi matin.
5: Il ne faut pas forcément que ce soit un prof agréé, ça peut être quelqu'un qui a un niveau d'anglais plus qu'acceptable.
4: Oui, c'est ça. L'idée, c'est que c'est des seniors ou des jeunes actifs qui viennent et qui souhaitent réaliser des voyages et savoir un petit peu se débrouiller tout seul en anglais.
5: Et donc pour toutes les activités énumérées, donc à partir de septembre, là, les inscriptions sont déjà ouvertes depuis une bonne semaine, il me semble.
4: C'est ça. Le centre social est ouvert du coup les deux premières quinzaines d'août. Et par contre, le secrétariat sera fermé à partir du 17, mais nous accueillons bien sûr les enfants du 17 au 28 août.
5: Et alors si je ne dis pas de bêtises, vous êtes en vacances ce soir, vous avez fait votre mois, vous avez beaucoup travaillé pendant ce mois de juillet, il y a quelqu'un qui va vous... qui va reprendre les activités à votre place pour le mois d'août. C'est toujours comme ça dans les centres aérés, les centres sociaux et culturels. C'est souvent un mois partagé avec l'équipe.
4: Exactement. Et du coup, nous avons la chance d'accueillir Sarah à partir du 17 août qui pourra me remplacer. Et moi, je serai de retour le 24.
5: Eh bien, écoutez, un grand merci à vous, Émilie, pour ces quelques mots. Alors, pour ceux qui n'auraient pas eu le temps de noter toutes les activités, j'imagine qu'il y a les réseaux sociaux qui sont disponibles pour voir l'actualité et pour retrouver ces activités-là directement sur Facebook ou Instagram, j'imagine.
4: Exactement. C'est sur Facebook, Instagram, Les Deux Rives, Centre Social de Pont-à-Mousson.
5: Eh bien, écoutez, un grand merci à vous pour ces quelques mots. En tout cas, je vous souhaite des bonnes vacances et puis en espérant que les jeunes passent des bons moments ici, ou en tout cas, le temps, il est bien présent pour les sorties. Donc, encore un grand merci à vous. Je vous souhaite une bonne journée. Je vous dis à bientôt.
4: Merci, bonne journée.
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2: Votre rubrique J'écoute ma ville à l'instant sur Radioactivité, 9h38 à l'horloge du 96.5. Restez bien branchés à 10h, un petit rappel de votre météo. En attendant, on repart en musique tout de suite sur Radioactivité.

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1: Il est l'heure de retrouver votre météo sur Radio Activité. À vous rappeler que nous sommes aujourd'hui le mardi 11 août, 223e jour de l'année 2026. Nous perdons 3 minutes d'ensoleillement aujourd'hui. Le soleil s'est enlevé ce matin à 6h21 et se couchera tout à l'heure à 20h58. Le plein soleil prévu pour aujourd'hui, l'anticyclone se renforcera et se rapprochera de nous. Résultat, un franc soleil qui brillera du matin au soir sur la région. Une petite bise de nord-est soufflera, le thermomètre repartira à la hausse. Sec et ensoleillé, devenant de plus en plus chaud prochains jours, caniculaires jusqu'à samedi prochain. Et côté température pour aujourd'hui, ce matin, nous serons à 18 degrés. Cet après-midi, on atteindra les 31 degrés sur le bassin de Pont-à-Mousson. Petit rappel de votre météo à l'instant sur Radioactivité. Il est 10h, dépassé de 5 minutes. Restez bien branchés dans 10 minutes. Vos pronostics du tiercé, quarté, quinté plus. En attendant, on repart en musique et on repart avec Bruno Mars. I Just Might, c'est tout de suite.

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Il est l'heure de retrouver vos pronostics du tiercé écarté Quintet Plus. Aujourd'hui, réunion 1 Deauville, course 8, prix des collectivités locales. Il s'agit d'un terrain plat de distance 1900 mètres avec 16 partants, 50 900 euros, handicap divisé, corde à droite. Et un départ prévu tout à l'heure à 18h30. On commence directement avec les pronostics donnés par l'amateur qui vous propose un quintet en 5 chevaux pour cette course. Notez bien le 3, 7, 4, 14 et pour finir le numéro 9. 3, 7, 4, 14 et 9. On enchaîne et on termine avec les pronostics donnés par l'homme mystère qui vous propose également un quintet en 5 chevaux pour cette course. Le 3, 2, 4, 12 et pour finir le numéro 14. 3, 2, 4, 12, 14. Aujourd'hui pour votre tiercé écarté Quintet Plus, à vous rappeler qu'il s'agit de réunion 1 Deauville, course 8, prix des collectivités locales. Il s'agit d'un terrain plat de distance 1900 mètres avec 16 partants, 50 900 euros, handicap divisé, corde à droite. Et un départ prévu tout à l'heure à 18h30. Bonne chance à toutes et à tous. À l'horloge de Radioactivité, restez bien branchés dans 10 minutes votre rubrique humour avec un sketch francophone que je vous ferai découvrir ou redécouvrir sur les ondes de Radioactivité. En attendant, on poursuit en musique avec DC's et Théodora, Mélodrama, c'est tout de suite sur Radioactivité.

This Is et Théodora à l'instant sur Radioactivité avec Mélodrama. Petit point sur la collecte de sang qui, je vous le rappelle, avait lieu hier, lundi 10 août, à l'espace Montrichard de Pont-à-Mousson, entre 16h et 19h30, si je ne dis pas de bêtises. Alors, il y a eu 122 donneurs qui se sont présentés. 109 ont pu donner de leur sang. Donc voilà pour le petit débrief de cette collecte, hein, qui est une réussite d'après les organisateurs. Et pour vous annoncer également que la prochaine collecte de sang aura lieu le lundi 21 septembre, donc c'est dans un mois et 10 jours, à Hatton, et également de 16h à 19h30. On vous retiendra bien sûr informé de cette collecte de sang. Allez, il est 10h25 et vous le savez, dans 5 minutes, votre rubrique Humour sur Radioactivité. En attendant, on repart en musique et on repart tout de suite avec Grégoire.

0: Juliette Gréco à l'instant sur Radioactivité. Il est 10h31 à l'instant sur les ondes de Radioactivité. L'heure de votre rubrique humour. Je vous propose de découvrir ou de redécouvrir le sketch de Jérémy Detlot. Mon argent de poche, c'est tout de suite sur Radioactivité.
1: Salut! Ça va? Ça pétille dans vos vies? L'inflation, vous gérez? Genre, par applaudissement, qui a arrêté de regarder son compte en banque en appliquant le dicton « pas de nouvelles, bonne nouvelle » Ah ouais, hein. Ça souffre, hein. Les autres qui n'ont pas applaudi, tout va bien pour vous. Cool! Bande de gros mythos! Venez sur mon passage, on est une famille, on est un vrai groupe, on se dit les choses. Non, parce que là, je dois vous rappeler que vous êtes venus voir un gala qui s'appelle Les humoristes des bancs publics. Le décor, là, il est délabré. C'est ghetto de ouf. À cette heure-ci, les riches, ils sont restés à Montreux. Ils n'ont pas suivi la délocalisation à Lausanne. Alors venez, on assume tous ensemble, on fait pitié tous ensemble, on est une équipe. Après, si ça se trouve, en vrai, ce soir, parmi nous, il y a des vrais riches. Mais eux, là, ils se tapent un délire, hein. Ils sont en mode safari. Ils se sont déguisés comme nous. Des petits autochtones. Avant de venir, ils devaient se taper des vrais bars. Regarde, j'ai revêtu une tenue primitive. J'ai mis du Zara. Les bâtards. Non, je vous parle de ça parce qu'en vrai, moi, pendant longtemps, j'ai cru que je venais d'une famille riche. Et la dernière fois, je me suis rappelé d'une anecdote, elle m'a fait bugger. Je me suis dit, mais en fait, j'étais pauvre. Genre, je vous raconte, quand j'étais petit, on me donnait de l'argent de poche. Et normalement, quand t'es pauvre, tu connais pas l'argent de poche. À la limite, tu connais les poches, mais ça va pas plus loin dans le concept. Et une fois, j'étais tranquille chez moi, j'étais petit, tu vois. Et il y a mon père qui vient me voir, il me fait, excuse-moi, Jérémy, est-ce que je pourrais te parler quelques secondes? Moi, je lui dis, oui, j'ai quelques secondes à t'accorder. Que veux-tu? Et là, il me fait, est-ce que tu peux me prêter 20 euros? Donc, mon père, il voulait que je lui prête mes 20 euros que lui-même, il m'avait passé. Donc là, je lui dis qu'avant de pouvoir répondre favorablement à sa requête, que j'aurais besoin de quelques éléments. Du coup, je lui demande tout d'abord quels sont ses revenus, s'il est marié ou célibataire, et s'il a des enfants, combien en vrai, parce que je trouve son comportement suspect. Donc là, il me fournit les éléments de réponse dont j'ai besoin. Et là, je comprends que cet individu ne va jamais me rembourser. Suite à quoi, je lui mentionne un refus. Et là, il me dit, passe-moi 20 euros. Et là, je comprends dans le changement de sa voix qu'on n'est plus dans une demande de prêt, mais dans un braquage. Et là, il commence à amorcer un mouvement du revers de la main. Là, je vois carrément, on est dans un braquage à main nue. Le type a clairement confiance en lui. Là, je rétorque avec une flexion extension qui veut dire « Oui, j'ai peur, mais je suis pas une salope. » Mais bon, le regard est menaçant, le type a l'air dangereux, je finis par lui donner mon billet de 20 euros. Et là, il prend mon billet et il part avec. Et c'est pas pendant qu'il part avec, il vérifie si c'est un vrai. En plus, quand il me donne de l'argent, il est même pas sûr. Comment j'avais la rage. En plus, comment ça je me fais braquer dans ma propre chambre par un mec en slip? Je pouvais pas laisser passer ça, j'avais trop le seum. Du coup, j'ai décidé de monter une équipe pour le soir même. J'ai appelé que des gars sûrs à moi. Dedans, il y avait ma petite sœur et mon petit frère. Miskin, mon petit frère, il était pas prêt. En plus, je l'ai prévenu, hein, je lui ai dit, t'es pas prêt. Eh, là, c'est la rue, hein. Il m'a dit, t'inquiète, je suis prêt. Du coup, le soir, on rentre dans la chambre de mon père par effraction. Il était en train de dormir. Il avait un petit sourire au coin des lèvres. Ça se voyait, il avait déjà dépensé mon argent. J'avais le démon, j'étais la vengeance incarnée. Du coup, je m'approche tout doucement près de lui. Je vise bien le visage et là... Bah, je cours, je claque la porte. Miskin, mon petit frère. Il est resté bloqué. Comparution immédiate, hein. Il est béton. Il a pris une peine à deux chiffres. 22 coups de ceinture. Ouais, je sais, c'est violent. En plus, je l'entendais derrière la porte. Il avait du mal à esquiver les coups. À un moment, j'ai essayé d'ouvrir la porte, mais ma petite sœur m'a retenu comme ça par le bras. Elle m'a dit, il est trop tard pour lui. Laissons-le et partageons ses biens entre toi et moi. Et là, je lui ai dit, non, lâche-moi. C'est mon petit frère et je suis son grand frère et on sera plus obligé de partager la PlayStation avec lui. Et du coup, on l'a laissé purger sa peine. Et du coup, ouais, on l'a plus revu dans les parages pendant un bon petit moment. Et un jour, tu vois, mon petit frère, il réapparaît comme ça dans le salon. Et là, je vais le voir, je lui fais « Oh, petit frère et tout, ça va ? C'était pas trop dur ?» Et là, il me fait « Tu connais, hein ? La routine. Des allers-retours entre les lits superposés et la fenêtre. Je vous entendais vous amuser avec la PlayStation sans moi. Mais je vous en veux pas, parce que maintenant, pour moi, c'est fini, les embrouilles. J'avance. » Et là, je le regarde, je lui dis « Mais pourquoi t'écrases une sucette sur la moquette ? C'est du sucre, ça colle, t'as niqué la moquette. » Et là, à ce moment-là, tu vois, il y a ma mère qui rentre. Elle avait ce regard, tu sais, le regard de la mère de famille qui dit « Tu sais quoi, aujourd'hui, je vais tuer un membre de ma famille, après on va avancer sur des bonnes bases. » Et là, elle voit que mon petit frère, il a niqué la moquette. Ben, il s'est fait encore incarcérer, hein. Mais en vrai, quand je repense à tout ça, en vrai, je me dis, comment ça se fait que je me suis pas rendu compte que j'étais pauvre avant? Comment ça se fait que j'ai pas été frustré? Parce que, ouais, en vrai, j'ai toujours tout eu, mais pas tout de suite, pas pendant la hype, c'était toujours plus tard. Genre, par exemple, je me rappelle, notre premier ordinateur, je me battais avec ma petite sœur pour savoir qui allait jouer à un jeu d'éveil qui s'appelle Adibou. J'avais 17 ans. Et ouais, je me dis, comment ça se fait que j'ai pas été frustré? Et en fait, je me suis rendu compte qu'en vrai, ma mère, elle a trop bien géré. Elle a trop bien camouflé le truc. Elle nous a pris comme des beignets et elle nous a blindés d'amour comme ça. Elle nous a douillés de cette manière, elle nous a endormis avec de l'amour. Du coup, quand on était petits, ma petite sœur, elle était persuadée d'être une princesse et mon frère et moi, on croyait trop qu'on était des princes. Du coup, aujourd'hui, notre mère, ben, on lui fait croire que c'est une reine. Elle nous a douillés, on la douille aussi. Sinon, rien à voir, par applaudissement, qui a déjà eu une relation sexuelle ici? Ah ouais, hein. Des applaudissements affirmés. Attention, j'ai pas demandé qui veut une relation. Salut, ça va toi? Tu te rappelles de ta première fois? T'inquiète, hein, c'est pas un piège, hein, je vais pas te dire parce que la personne est là ce soir avec nous. Surprise! Non, moi, la première fois que j'ai fait l'amour avec une fille, j'avais 26 ans. Et c'est pas une blague, j'ai vraiment attendu 26 ans avant de faire l'amour pour la première fois. Mais attention, j'ai pas attendu aussi longtemps parce que je galérais, parce que je suis moche et tout. Non, en vrai, vous avez bien vu comment je suis mignon, je suis arrivé sur scène, j'ai mis tout le monde d'accord. Non, j'ai attendu aussi longtemps parce que je suis romantique. Alors que ça fait pas très longtemps que j'assume haut et fort d'être romantique, parce que pendant très longtemps, j'avais peur qu'on me colle l'étiquette de Renoir fragile. En plus, va rajouter à mon dossier que j'étais fan de la série Les Frères Scott. Là, ça aurait plus été Renoir fragile, mais Renoir fissuré. Et j'étais pas prêt à assumer cette étiquette. Non, j'ai toujours été un peu à part, fait des trucs un peu à part. Des fois, malgré moi, par exemple, quand j'étais plus petit et que je tombais malade pendant la période scolaire, des fois, le médecin il me prescrivait des suppositoires à prendre. Ouais, tu connais. Ce médicament, il est chiant, parce que quand tu le prends, t'as l'impression qu'on se fout de ta gueule, genre en mode... Ouais, ouais, prends-le par les fesses, ouais, tu vas guérir. Non, je regarde pour voir si tu le mets dans le bon sens. Allez, vas-y, prends-le, cul sec. Et quand tu le prends en plus, tu sais jamais quand dans la journée, mais à un moment, bah, tu tapes un risotto dans ton slip, t'es là, merde. Oh là là, ça va être une sale journée, ça. Ah, mauvais délire, mauvais délire. Et moi, à chaque fois que je prends un suppositoire avant d'aller à l'école, ma mère a une idée brillante, une idée de génie. Ma mère me faisait mettre une serviette hygiénique pour protéger mon slip. Et le pire dans tout ça, c'est que moi j'acceptais le deal normal. Je partais à l'école avec mon petit cartable, ma petite serviette hygiénique, confiant. C'est pour ça que je me moque jamais des pubs pour les produits féminins. Parce que oui, c'est vrai, quand tu as une bonne serviette hygiénique, tu as beaucoup plus confiance en toi. Je vous jure, c'est vrai. Je vous jure, j'arrivais à l'école, rien ne pouvait m'arrêter. Le fait de savoir que j'allais rester au sec pendant 24 heures, j'avais l'impression d'être invincible. Merci, c'est tout pour moi. Merci à tous.
0: Votre rubrique Humour à l'instant sur Radioactivité avec le sketch de Jérémy Detlot, pardon, Mon argent de poche, j'espère qu'il vous a plu. Il est 10h40 à l'horloge du 96.5. Dans 20 minutes, la suite de la découverte de l'album de la semaine. En attendant, on repart avec Gims. Soleil, c'est tout de suite sur Radioactivité.

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Carole J à l'instant sur Radioactivité. Il est 11h, dépassé de 2 minutes. L'heure de poursuivre ensemble l'album de la semaine, l'album best-of du groupe Tragédie. On enchaîne avec la piste numéro 4. Qu'a-t-il de plus que moi? C'est tout de suite sur Radioactivité.

L'album de la semaine avec Tragédie à l'instant sur Radioactivité. Album de la semaine qu'on poursuit toute cette semaine à 9h et à 11h sur Radioactivité. Allez, restez bien branchés. Dans 10 minutes, vos petites annonces arrivent. En attendant, on repart en musique avec les frérots de la Vega. Mon petit pays, c'est tout de suite sur Radioactivité. Ah.

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1: Il est l'heure de retrouver vos petites annonces sur Radioactivité. Une auditrice qui vend une table en PVC standard blanche ovale en très bon état. Elle vous la propose à 15 euros. Elle vend également une paire de baskets basses pour femmes grises neuves de marque Puma, taille 39-40. Elle vous les propose à 25 euros. C'est visible sur Pagny-sur-Moselle. Donc si vous êtes intéressé, n'hésitez pas à contacter cette auditrice au 06 03 40 77 42. 06 03 40 77 42. Une auditrice qui vend un fauteuil cuir gris Château d'Axe en bon état avec releveur de pied, elle vous le propose à 350 euros prix à débattre. Elle vend également un bureau en pin bois clair de dimension 54 par 120 cm environ, elle vous le propose à 25 euros. Et elle vend également une tablette Ouija originale pour la décoration. Sous son emballage d'origine, elle vous le propose à 50 euros. Tous ces produits sont visibles à Blénaud-les-Ponts-à-Mousson. Si vous êtes intéressé, n'hésitez pas à la contacter par téléphone au 06 41 70 38 29. 06 41 70 38 29. Une auditrice qui vend des gros paquets de sauge médicinale ainsi que du romarin. Le prix est de 1 euro le paquet, 2 achetés, le troisième offert. Si vous êtes intéressé, n'hésitez pas à contacter cette auditrice. C'est sur Montauville que ça se passe. N'hésitez pas à la contacter aux heures des repas par téléphone au 07 82 27 15 27. 07 82 27 15 27. Si vous aussi vous voulez laisser une petite annonce sur Radioactivité, c'est très simple. Soit vous m'appelez par téléphone au 03 83 81 38 38, 03 83 81 38 38, ou bien par mail à l'adresse radio.activité@orange.fr. radio.activité@orange.fr, sans oublier le S au bout de activité. Vos petites annonces à l'instant sur Radioactivité, 11h20 à l'horloge de Radioactivité. Dans 25 minutes, un petit rappel de vos pronostics du tiercé, quarté, quinté plus. En attendant, on repart en musique ensemble sur Radioactivité.

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Il est l'heure de retrouver vos pronostics du tiers écarté Quintet Plus. Aujourd'hui, réunion 1, Deauville, course 8, prix des collectivités locales. Il s'agit d'un terrain plat de distance 1900 mètres avec 16 partants, 50 900 euros, handicap divisé, corde à droite. Et un départ prévu tout à l'heure à 18h30. On commence directement avec les pronostics donnés par l'amateur qui vous propose un quintet en 5 chevaux pour cette course. Notez bien le 3, 7, 4, 14 et pour finir le numéro 9. 3, 7, 4, 14 et 9. On enchaîne et on termine avec les pronostics donnés par l'homme mystère qui vous propose également un quintet en 5 chevaux pour cette course. Le 3, 2, 4, 12 et pour finir le numéro 14. 3, 2, 4, 12, 14. Aujourd'hui pour votre tiercé quartet quintet plus, à vous rappeler qu'il s'agit de réunion 1 Deauville, course 8, prix des collectivités locales. Il s'agit d'un terrain plat de distance 1900 mètres avec 16 partants, 50 900 euros, handicap divisé, corde à droite. Et un départ prévu tout à l'heure à 18h30. Bonne chance à toutes et à tous. Petit rappel de vos pronostics à l'instant sur Radioactivité, il est 11h46 à l'horloge du 96.5. N'oubliez pas à midi le retour de vos informations à la une régionale et locale. En attendant, on repart tout de suite ensemble en musique avec Dan Black et Louane avec la reprise de Orchestra.

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Il est l'heure de retrouver vos informations sur Radioactivité. On commence comme d'habitude avec les infos à la une de ce jour. Nouvelle technologie en retard sur l'intelligence artificielle. Bruxelles sort les dents, patent le chéquier. Dans la course à l'intelligence artificielle contre les États-Unis ou encore la Chine, la Commission européenne ne manque pas d'ambition. Après le plan Invest IA à 200 milliards d'euros lancé en octobre 2025, Bruxelles a récemment annoncé une enveloppe supplémentaire de 30 milliards. Mais pour concrétiser ces projets, l'exécutif européen compte surtout sur les investissements privés. Guerre en Ukraine, les dépôts de commerce russes en ligne, nouvelle cible de Kiev. Les attaques de drones ukrainiens ciblent les entrepôts logistiques de Wilderberry, leader du commerce électronique en Russie. Le coût est sévère pour les centaines de milliers d'entrepreneurs russes qui utilisent cette place de marché contrôlée par la femme la plus riche de Russie. Catastrophe naturelle, puissant séisme en Colombie, des morts et des dégâts. Plus de 100 personnes au moins sont décédées dans un puissant séisme qui a frappé lundi l'ouest de la Colombie, notamment dans la région du Café et à Cali, la troisième ville du pays. Le bilan reste provisoire et l'état d'urgence a été déclaré. Énergie, l'Europe surveille ses stocks de gaz. Va-t-on manquer de gaz cet hiver? Pour se chauffer, le sujet revient sur la table car les stocks européens sont tombés à un très bas niveau cet été à cause notamment de la guerre du Moyen-Orient. La période estivale correspond habituellement à un moment où les acheteurs de gaz reconstituent les réserves souterraines en profitant du prix le plus faible qu'en hiver. En Allemagne, infirmier condamné à perpétuité, 121 nouveaux cas étudiés. La justice allemande a indiqué lundi enquêter sur plus de 100 nouveaux cas contre un infirmier déjà condamné à la prison à perpétuité pour le meurtre de 10 patients en novembre. Âgé de 44 ans au moment du verdict, l'homme qui travaillait en soins palliatifs à l'hôpital de Würselen, près d'Aix-la-Chapelle, dans l'ouest de l'Allemagne, avait été également déclaré coupable de 27 tentatives de meurtre. L'enquête qui couvre des faits remontant jusqu'à septembre 2022, a depuis repris et le parquet d'Aix-la-Chapelle se penche sur 121 nouveaux cas. En Russie, le seul parti politique anti-guerre du pays privé de législative. La Cour suprême russe a interdit lundi au seul parti politique anti-guerre, Yabloko, de participer aux élections législatives de septembre prochain en Russie. Les demandes d'annulation de l'enregistrement de la liste des candidats en vue du renouvellement de la Douma, la Chambre basse, ont été acceptées, a déclaré le juge Vyacheslav Kriklikov. À New York, une femme et son bébé meurent dans le chavirement d'un hors-bord. Un homme a été arrêté après la mort d'une femme de 27 ans et de son bébé de 5 mois dans le chavirement d'un bateau à moteur non loin de la Statue de la Liberté à New York samedi soir. 12 autres personnes ont été secourues dans l'eau. Manuel Hernandez, 46 ans, a été arrêté par la suite pour mise en danger d'autrui, déplorant une perte inimaginable. Un restaurant italien de Manhattan, Il Punto, a précisé que les victimes étaient l'épouse et la fille de l'un de ses employés. Climat, l'eau se raréfie sous les sols et nos vies. À cause des vagues de chaleur et de la sécheresse, de nombreux cours d'eau sont à sec. Cela a progressivement conduit les autorités à procéder à des restrictions des usages d'eau sur près de 70% du territoire. Et faute de pluie, les nappes phréatiques souffrent d'un manque d'approvisionnement sur la majorité du territoire. Société, fin du démarchage téléphonique.

Le prix du gaz va gonfler au 1er septembre. C'est une hausse significative. Le prix de référence du gaz va augmenter de 5,6% au 1er septembre pour une majorité de ménages français en raison de l'augmentation des prix sur les marchés de gros sous pression en raison du conflit au Moyen-Orient. Les quelques 6 millions de ménages ayant souscrit une offre du fournisseur indexée sur ce prix moyen seront concernés, soit environ 60% des abonnés résidentiels au gaz. Les autres ménages qui ont souscrit une offre à prix fixe ne seront de fait pas concernés par cette hausse. Présidentiel, le PS, Parti Socialiste, rejette la grande primaire de François Bayrou. Face au risque d'un second tour Mélenchon-Le Pen lors de la présidentielle de 2027, l'ex-premier ministre centriste François Bayrou plaide dans le Figaro de dimanche pour une grande primaire de tous ceux qui rejettent les extrêmes afin de désigner un candidat unique d'ici à février. Sa proposition a été rejetée lundi par le premier secrétaire du Parti Socialiste, Olivier Faure. Les Français ne veulent pas prolonger son plus bloc central. Fait-il valoir ? À Toulouse, un adolescent meurt après une course-poursuite avec la police. Un mineur étranger isolé sans antécédent judiciaire de 17 ans est décédé vendredi soir à Toulouse, en Haute-Garonne, à la suite d'une course-poursuite avec la police. La police a tenté de procéder à un contrôle routier quand le scooter a redémarré brusquement, selon la version des forces de l'ordre. À l'issue de la course-poursuite, le jeune conducteur a été victime d'un traumatisme thoracique après avoir heurté au moins un poteau anti-stationnement dans sa fuite. Conso appelle à la prudence face aux boules anti-stress. La Direction générale de la concurrence, de la consommation et de la répression des fraudes a appelé lundi à la prudence concernant les jouets de type squishy après l'ouverture d'une enquête à la suite de l'accident d'un enfant de 8 ans brûlé au deuxième degré par l'une de ses boules anti-stress qui lui a éclaté au visage le 24 juillet dernier. Une enquête pour blessure involontaire a été ouverte, a indiqué dimanche le parquet de Saint-Omer dans le Pas-de-Calais. Société, quand les chiens aboient trop, la sanction peut tomber. Le maire de Boivre-la-Vallée, en Vienne, a pris une mesure drastique fin juillet. Un arrêté municipal visant à réprimer les aboiements de chiens. D'autres élus avaient déjà pris des initiatives similaires. Les propriétaires d'animaux jugés trop bruyants s'exposent à des sanctions financières parfois lourdes. Aventure, Mike Horn et Inoxtag, cordée de rêve dans la cordillère des Andes. L'aventurier sud-africain, tout juste sexagénaire, est bientôt de retour, annonce M6. Sur les écrans, cela reste encore flou. Sur le terrain, en tout cas, Mike Horn est en Amérique du Sud et fait équipe avec le youtubeur Inoxtag. Et gravir le sommet de l'Apayamo au Pérou fait partie de leur plan après la Patagonie. Loisir, un parc d'attractions Dragon Ball à l'étude. Des discussions sont en cours entre les autorités françaises et une société d'investissement saoudienne pour implanter un parc d'attractions Dragon Ball dans le Val d'Oise. Le parc à thème inspiré du célèbre manga pourrait voir le jour sur le site de l'ancien parc d'attractions Mirapolis à Courdimanche, une des communes de l'agglomération de Cergy-Pontoise dans le Val d'Oise. Plusieurs réunions ont eu lieu depuis avril entre l'Élysée, la région Île-de-France, les communes concernées, les agences d'attractivité française et francilienne et le principal investisseur Quidia Investment Company. Le montant de l'investissement n'est pas connu, mais il pourrait dépasser le milliard d'euros selon Politico. Archéologie, une femme enceinte de son fœtus retrouvée 9000 ans après leur mort en Suède. Les restes d'une femme enceinte de l'âge de pierre et de son fœtus vieux d'environ 9000 ans ont été découverts dans une grotte. Alexander Rosen Sostrand, un chercheur indépendant collaborant avec l'université d'Uppsala, la Suède, a précisé que cette découverte très inhabituelle avait été faite par son équipe sur un îlot au large de l'île suédoise du Gotland où il mène des fouilles depuis 2023. Elle a été d'une certaine manière inhumée avec un fœtus très bien conservé dans son utérus, a déclaré l'archéologue lundi. Selon lui, la découverte de ses restes à cet endroit indique qu'une population s'était installée sur cet îlot juste après qu'il eût émergé dans la mer Baltique et que la présence des humains n'y relevait donc pas seulement de leur déplacement d'exploration.
People, Christophe Lambert hospitalisé après une séance de dédicace. L'acteur de 69 ans, Christophe Lambert, a été victime d'un malaise samedi lors d'une séance de dédicace à Pittsburgh, en Pennsylvanie, aux États-Unis. Selon un témoin cité par le média américain TMZ, il se serait écroulé lorsqu'il signait des autographes à des fans. Les nouvelles sont depuis rassurantes. L'un de ses porte-paroles, cité par le Parisien dimanche soir,

a indiqué que l'acteur se repose dans sa chambre d'hôtel. Voilà pour l'essentiel de vos informations à la une à l'instant sur Radioactivité. Restez bien branchés d'ici quelques minutes. Vos informations régionales et locales, ça arrive juste après Oshi.

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1: On poursuit vos informations sur Radioactivité avec les informations régionales en Meurthe-et-Moselle. Cours d'eau en Assec, situation dramatique pour la faune piscicole. Le manque de pluie et les fortes chaleurs ont des conséquences catastrophiques pour les poissons dont le taux de mortalité a explosé. Plusieurs cours d'eau sont en Assec depuis le mois de juillet dans le département. Une dégradation qui pourrait ne plus être exceptionnelle dans les années à venir. À Nancy, malle sanglante, bombe nucléaire et uniforme de gendarme. Numéro 3 de la gendarmerie en Meurthe-et-Moselle, le commandant Pascal Rodoz part en retraite cet été après 37 ans de carrière. L'occasion de raconter une vie de gendarme truffée d'affaires et d'anecdotes qui sortent de l'ordinaire. En Lorraine, en auto avec ses animaux, du mieux sur les aires de repos. Voyager par 35 degrés à l'ombre est pénible pour les humains, mais pour nos animaux de compagnie, c'est atroce. Heureusement, les portes des stations d'autoroute leur sont désormais le plus souvent largement ouvertes. Après tout, ce sont les vacances pour tout le monde. En Moselle, recyclage, Semain Group innove avec l'isolation textile. Avec son isolant issu du recyclage du textile, le groupe Mosellan prend pied sur le marché de l'innovation. En même temps, il montre ses ambitions en matière de protection de l'environnement. En Grand Est, sites industriels, les PME et ETI portent la dynamique. Le suivi réalisé par BPI France de la dynamique des sites industriels et l'analyse des levées de fonds en France au premier semestre 2026 montre un Grand Est plutôt bien positionné concernant la dynamique des PME et ETI, l'Alsace trustant l'essentiel des nouvelles implantations. À Gérardmer, sécheresse, l'eau du lac va être pompée pour alimenter le réseau d'eau potable. Face à la sécheresse et malgré les restrictions d'usage de l'eau, le niveau de la nappe de la goutte du chat qui alimente la station de Ramberchamp et à Gérardmer n'est plus suffisant pour satisfaire aux consommations. Le pompage de l'eau du lac va donc débuter ce mercredi 12 août pour alimenter le réseau d'eau potable comme ce fut le cas en 2022. En Lorraine, ils sont flics sur la 31. Je pourrais écrire un livre sur ce que j'ai vu. La 31, c'est leur quotidien, maillon essentiel de l'axe nord-sud européen. L'autoroute fait vivre des centaines de professionnels et notamment les policiers de la CRS autoroutière Lorraine-Alsace. Leur zone d'intervention, 275 km de voies non concédées entre Metz, Nancy et Strasbourg. On enchaîne avec vos informations locales sur Radioactivité, bassin Mussy-Pontin, l'éclipse du 12 août, ce passionné part en Espagne pour voir le phénomène. L'éclipse du 12 août passionne tout le monde, mais encore plus les fans. Membre du club d'astronomie de Blénaud, Sylvain Humbert partira en Espagne profiter de l'événement, mais d'autres resteront sur place pour une expérience quasi similaire. Autre ville sur Moselle, ils ont vécu une belle nuit des étoiles en attendant l'éclipse. Le verger pédagogique du Roux a accueilli samedi 8 août la déclinaison locale de la 5e édition de la nuit des étoiles organisée par la Clé des Champs. Sous un ciel dégagé, participants et astronomes ont observé Vénus et les nébuleuses avant d'évoquer l'éclipse solaire de demain. À Nomni, restauration scolaire et périscolaire, les tarifs relevés à la rentrée. Le syndicat intercommunal scolaire de la vallée de la Seille a voté une hausse de 2,5% sur les tarifs de la restauration scolaire et du périscolaire. Ils n'avaient pas été augmentés depuis 2 ans. À Euvezin, feu de friche, la nécessité de réagir vite et de manière concertée. Le 22 juillet dernier, un incendie a parcouru environ 800 mètres carrés de végétation dans une friche d'Euvezin. Les habitants présents et un agriculteur ont attaqué le feu en premier avant l'arrivée des pompiers. Cela montre la nécessité d'une grande réactivité. À Froire, Rémi Batte, le gérant de bar qui a exploré l'histoire des bistrots locaux. Le gérant de la grande shop, en se penchant sur l'histoire de son commerce, a fini par s'intéresser à tous les bistrots et autres bars de Froire avec les noms de leurs propriétaires. Il en a ainsi retrouvé 44. À Marbache, une vingtaine de sacs poubelles retrouvés en forêt. Une vingtaine de sacs poubelles ont été retrouvés abandonnés en forêt de Marbache, certains déjà recouverts par la végétation. Les bénévoles de l'association Marbache Nature et Patrimoine dénoncent un manque de civisme récurrent, passible d'une amende pouvant atteindre les 750 euros. On part cette fois-ci du côté de Toul, dans le Toulois, en tout cas avec le dispositif Active-toi, les ados passent à l'action pour leur santé. Sport, nutrition, prévention et bien-être, le dispositif Active-toi propose aux 12-18 ans en situation de surpoids ou d'obésité une semaine pour bouger mieux, comprendre leurs habitudes et décrocher des écrans. Après une première session réussie, une nouvelle semaine est programmée du 17 au 21 août au centre aquatique Eau Vive. On repart du côté de Nancy. Canicule, c'est déjà l'automne au jardin botanique, hélas. Une source la traverse et c'est heureux pour toutes les plantations qui l'abordent. Mais ailleurs, sur les 22 hectares du jardin botanique, une véritable bataille se livre face à la canicule, dont on recense déjà les victimes. Certains arbres choisissent de se mettre en mode survie et optent pour l'automne dès début août. L'idée sortie pour aujourd'hui, c'est à Fontenoy-la-Joute. Le village du livre fête ses 30 ans avec une fête du livre en nocturne. Pour cette 20e édition de la fête d'été Nuit du Livre, le village accueillera aux côtés de ses boutiques résidentes une quinzaine d'exposants venus du Grand Est et de Belgique. Voilà, c'est la fin de votre matinale sur Radioactivité. J'espère que vous avez passé un bon moment avec nous sur le 96.5. Cet après-midi, vous retrouverez bien sûr Bulle de 14h à 18h. Et sinon, on se retrouve demain matin à 8h. Bon après-midi et bonne soirée à toutes et à tous. À demain.

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Bienvenue à vous tous sur le 96.5, chers auditeurs. J'espère que vous allez très très bien et que votre matinée s'est bien passée avec nous sur Radioactivité. Eh bien, bon anniversaire à tous ceux qui le fêtent en ce 11 août. Et aujourd'hui, nous fêtons l'éclair d'Assise plus précisément, ainsi que les Géry, les Suzanne, les Suzette, les Suzon. Ah, comme c'est mignon. Et les Suzy. Le prénom breton, c'est Ergade. On pense tout de suite à Émile Chartier, dit Alain, avec sa citation « L'acclamation a fait tous les maux de tous les peuples. Le citoyen se trouve porté au-delà de son propre jugement et le pouvoir acclamé se croit aimé et infaillible. Toute liberté est perdue. » Et oh, ça, il fallait le trouver. Bon, c'était pas trop compliqué non plus. Le dicton du jour. Toujours pour la Sainte Claire, journée chaude et claire. Voilà, c'est clair et net. Si le jour de la Sainte Claire, la journée est chaude et claire, comptez sur les fruits à couteau. À coup sûr, ils seront beaux. Ah, c'est mignon comme tout. Voilà, donc nous passons au proverbe à présent. Ciel rouge au soir, blanc au matin, c'est la journée du pèlerin. Voilà, donc tout est dit. On est bien sur le 96.5, n'est-ce pas? On va passer un bon moment ensemble et on va tout de suite écouter une page de publicité et on repassera en musique avec les années 1974. C'est parti pour cette petite plage d'information ou de publicité tout simplement, oui. 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

0: Dalida sur Radioactivité, Gigi Lamoroso. Allez, je l'attendais, Michel Delpech.
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Albano et Romina Power, t'aimer encore une fois, et on va faire un petit tango, où on va jouer un Uno ensemble, un petit Uno, vous savez. Eh bien c'est Tango Uno, voilà, sur Radioactivité, les 14h39.

0: Eh bien, on a bien écouté une belle chanson. Voilà, la petite page d'information, elle viendra après, c'est pas grave. On aime bien Viva Tirol sur Radioactivité. Et maintenant, c'est la petite page d'information.
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Il est 15h17 sur Radioactivité. Daniela, oh là là, ça fait rappeler des bons souvenirs, n'est-ce pas? Eh bien, mamie, elle est déjà là. Elle est prête pour notre petite émission Vie pratique, notre petite rubrique Vie pratique sur le 96.5. Restez avec nous, c'est tout de suite sur Radioactivité.

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Allez, mamie, elle est là, elle est prête pour Vie pratique sur Radioactivité. Voilà, bien sûr, Vie pratique avec mamie. Elle vous propose une chronique chaleureuse aujourd'hui pour ce petit côté canicule. Bien sûr, on va intégrer des recommandations officielles, actuelles de la canicule pour l'hydratation, la fraîcheur du logement, les activités calmes et les signes d'alerte. Donc, Vie pratique avec mamie, que faire à la maison quand il fait chaud? Voilà, donc aujourd'hui, mamie vous propose de parler d'un sujet bien de saison, la canicule. Parce que lorsqu'il fait 35 degrés dehors, que le soleil tape sur les fenêtres et que l'on a l'impression que même le canapé est chaud, eh bien, on reste tranquillement à la maison. Mais attention, rester à la maison ne veut pas dire passer la journée à s'ennuyer. Et surtout pendant les fortes chaleurs, on ralentit le rythme. Alors, comment passer une bonne journée au frais sans se fatiguer? Alors, la première chose, on garde sa maison au frais, si possible. Pendant la journée, on ferme les volets, les rideaux et les fenêtres lorsque l'air extérieur est plus chaud que celui de la maison. Et dès que la température baisse, le soir, bien sûr, pendant la nuit ou tôt le matin, on ouvre grand les fenêtres pour faire entrer un peu de fraîcheur. Et puis, pendant les grosses chaleurs, on évite de faire fonctionner tout ce qui chauffe. Le four, les sèche-cheveux, certains appareils électriques. Aujourd'hui, le four peut bien attendre quelques jours de vacances. Deuxième règle, on se rafraîchit régulièrement. Pas besoin d'attendre d'être en nage. Un petit gant humide sur le visage, la nuque, les bras. Un brumisateur, une douche fraîche, sans forcément se sécher complètement. Ce sont des petits gestes qui peuvent faire beaucoup de bien. Et on n'oublie pas de se rincer à l'eau froide, de se mouiller les poignets, les coudes. Voilà, c'est là où la fraîcheur arrive le plus vite. Voilà, les avant-bras, le coude, les poignets. Et puis, si vous avez les jambes enflées, bien sûr, on se rince les jambes, on se met un petit jet sur les jambes et sur les pieds. On boit régulièrement, sans attendre d'avoir soif. En général, les recommandations parlent d'environ 1,5 litre à 2 litres d'eau par jour. Mais si votre médecin vous a donné une quantité particulière en raison d'un problème de santé, c'est bien évidemment cette recommandation qu'il faut suivre. Si vous n'arrivez pas à boire de l'eau comme ça, eh bien vous mettez un petit jus de citron pressé, pourquoi pas, ou un peu de sirop de violette ou de grenadine et vous verrez, ça passera bien. Alors, quand il fait chaud, bien sûr, on n'a pas forcément envie d'un gros plat bien lourd. On a envie d'un repas frais et simple. Une salade de tomates et de concombres, du melon, de la pastèque, des pêches, des fraises, une compote, un yaourt, un gazpacho ou une petite soupe froide. On mange léger, mais on ne saute pas complètement les repas. Les fruits et les légumes riches en eau participent aussi à l'hydratation. Et maintenant, comment s'occuper sans se fatiguer? Eh bien, c'est là que mamie intervient. Puisqu'on reste à la maison, pourquoi ne pas profiter de ces journées pour faire des choses tranquilles? Des petites choses simples et qu'on aime faire, bien sûr. On peut reprendre un bon roman qu'on avait abandonné, faire quelques mots croisés, sudoku ou jeu de lettres. On peut tricoter, crocheter, broder ou faire un peu de couture, mais tranquillement. Tricoter, c'est tellement mignon, surtout quand ce sont des tricots de petites layettes. Ça, on adore. Et je sais que quelqu'un est en train de tricoter actuellement et je suis sûre qu'elle fait un grand sourire en disant « Ah, Bulle, elle a repris mon idée ». C'est vrai. On regarde les vieilles photos de famille et on essaie de retrouver les dates, les lieux et les souvenirs. On écoute ses chansons préférées sur Radioactivité ou on téléphone à une personne qu'on n'a pas appelée depuis longtemps. On prend de ses nouvelles. Écrire quelques petites cartes ou petits messages à la famille aussi, c'est vraiment plaisant. Alors, s'occuper de quelques plantes d'intérieur sans se lancer dans le grand nettoyage de jardin. Et pourquoi pas ne pas profiter de ce moment pour faire quelque chose que l'on repousse toujours. Voilà, par exemple, de la couture, nettoyer, je ne sais pas, des cuivres, des petites choses comme ça. Trier une petite boîte à bijoux, pourquoi pas. Classer quelques photos, ranger un tiroir.
Mais attention, un tiroir, pas toute la maison, n'est-ce pas? Alors pendant une canicule, ce n'est vraiment pas le moment de déplacer les meubles, de faire le grand ménage ou de repeindre le salon. Et si on était plusieurs à la maison, alors là, on peut transformer la chaleur en moment convivial. Pourquoi ne pas organiser une petite après-midi de jeux société, un jeu de cartes, un loto, des devinettes, des souvenirs de famille. On peut même lancer un petit défi. Qui connaît le mieux les souvenirs de la famille? Et vous allez voir, ça peut provoquer quelques belles discussions et de grands fous rires. Et surtout, on garde le contact. Pendant les fortes chaleurs, pensez aux personnes âgées, aux voisins qui vivent seuls, aux personnes fragiles. Un petit coup de téléphone pour demander « Alors, comment ça va aujourd'hui? Tu as bu? Tu n'as pas trop chaud? Tu te sens bien ?» Parfois, ce petit appel ne coûte rien, mais il peut être très précieux. Santé publique France recommande d'ailleurs de maintenir un contact quotidien avec les personnes âgées, isolées ou fragiles pendant les épisodes de forte chaleur. Et mamie n'oublie pas la petite alerte de santé. Si malgré toutes ces précautions, vous sentez une fatigue inhabituelle, des vertiges, des maux de tête, des nausées, des crampes ou des malaises, il faut aller directement se mettre dans un endroit frais et boire. Arrêter toute activité et se détendre. Et si les symptômes s'aggravent, persistent ou s'accompagnent notamment de troubles de la conscience ou des propos incohérents, il faut appeler rapidement les secours. Alors aujourd'hui, le mot d'ordre est simple. On ferme les volets, on boit régulièrement, on se rafraîchit, on mange frais et surtout, on lève le pied. Une canicule, ce n'est pas le moment de mettre les records de ménage, bien sûr, de bricolage ou de jardinage. C'est peut-être l'occasion de s'autoriser quelque chose que l'on ne s'accorde pas assez souvent. Alors, ne rien faire, ou presque, ça fait également du bien, n'est-ce pas? Un bon livre, une boisson fraîche, un peu de musique, quelques souvenirs, un coup de téléphone à quelqu'un qu'on aime. Et le tour est joué. Voyez qu'on ne s'ennuie pas, bien évidemment. Voilà, donc, mamie a fait le tour. Et finalement, vous savez quoi? Ben, la chaleur peut bien courir dehors. Mamie, elle reste au frais. Elle est ici avec nous à Radioactivité. Et à Radioactivité, on a la clim. Voilà, c'était Vie pratique avec mamie. Prenez soin de vous, hydratez-vous, restez frais et surtout écoutez votre corps. Et à bientôt pour une nouvelle astuce, mamie, et de nouveaux conseils. Bon, n'oubliez pas, hein, on reste les volets clos.

0: chercher le garçon. C'était une reprise, Nicolas, sur Radioactivité. C'était en 2004. Allez, nous, on va chercher les petites annonces. Peut-être que vous en avez à nous donner. N'hésitez pas, 03 83 81 38 38. On continue donc avec ces petites annonces. J'achète, je vends, je troque et je donne. C'est sur Radioactivité. On vous attend pour les vôtres.
1: Il est l'heure de retrouver vos petites annonces sur Radioactivité. Une auditrice qui vend une table en PVC standard blanche ovale en très bon état. Elle vous la propose à 15 euros. Elle vend également une paire de baskets basses pour femmes grises neuves de marque Puma, taille 39-40. Elle vous les propose à 25 euros. C'est visible sur Pagny-sur-Moselle. Donc si vous êtes intéressé, n'hésitez pas à contacter cette auditrice au 06 03 40 77 42. 06 03 40 77 42. Une auditrice qui vend un fauteuil cuir gris Château d'Axe en bon état avec releveur de pied, elle vous le propose à 350 euros prix à débattre. Elle vend également un bureau en pin bois clair de dimension 54 par 120 cm environ, elle vous le propose à 25 euros. Et elle vend également une tablette Ouija originale pour la décoration sous son emballage d'origine, elle vous le propose à 50 euros. Tous ces produits sont visibles à Blénaud-les-Pont-à-Mousson. Si vous êtes intéressé, n'hésitez pas à la contacter par téléphone au 06 41 70 38 29. 06 41 70 38 29. Une auditrice qui vend des gros paquets de sauge médicinale ainsi que du romarin. Le prix est de 1 euro le paquet, 2 acheter le troisième offert. Si vous êtes intéressé, n'hésitez pas à contacter cette auditrice. C'est sur Montauville que ça se passe. N'hésitez pas à la contacter aux heures des repas par téléphone au 07 82 27 15 27. 07 82 27 15 27. Si vous aussi vous voulez laisser une petite annonce sur Radioactivité, c'est très simple. Soit vous m'appelez par téléphone au 03 83 81 38 38. 03 83 81 38 38. Ou bien par mail à l'adresse radio.activité@orange.fr. 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Sans oublier le S au bout de activité.

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0: Charles Aznavour sur Radioactivité, ma bohème. Comment ne peut-on ne pas la remettre et la remettre et la remettre? Quelle belle voix, quel bel artiste. Toujours avec nous sur le 96.5. Il est 16h et c'est le moment d'écouter l'agenda des sorties. On se retrouve juste après.
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3: Il est l'heure de retrouver votre agenda avec plein d'idées sorties et loisirs pour ces prochaines semaines sur le bassin de Pont-à-Mousson. Le foyer des amis du 3e âge de Dieulouard vous propose pour le mois de septembre, le jeudi 10, le repas avec en animation Joe Miller. Et vous retrouverez la belote le jeudi 24 septembre et le loto le vendredi 25 septembre. Tous ces événements ont lieu bien sûr à la salle multi-activité de Dieulouard. Et si vous êtes intéressé ou si vous voulez réserver, n'hésitez pas à les contacter par téléphone au 03 83 24 31 17. 03 83 24 31 17. Une collecte de sang est prévue à Froire le mercredi 12 août prochain de 16h à 19h30 et une également à Lunéville le jeudi 13 août 2026 bien sûr de 15h à 19h30. SNI, Solidarité Nationale et Internationale vous propose une brocante à la recyclerie le dimanche 6 septembre de 14h à 18h avec des lustres, des livres anciens, des livres lorrains, foire aux livres et plein d'autres choses à venir découvrir. Vous retrouverez également sur la place du Roc le samedi 19 et le dimanche 20 septembre une autre brocante, hein, toujours organisée par SNI, de 14h à 18h, avec une brocante diverse, vaisselle, étain, jeux, jouets, disques et audiovisuels anciens. Ces brocantes sont organisées par les bénévoles de SNI au profit de leur banque alimentaire et de leur action au Sénégal. Les actualités à la ville de Blénod-lès-Pont-à-Mousson. Retrouvez une déambulation le vendredi 14 août à partir de 14h à la résidence Ambroise-Croizat. Vous retrouverez également la mousson d'été avec un événement qui aura lieu au cinéma Villard le samedi 22 août à 20h30. Vous retrouverez également un stage multisport de 9h à 17h du 24 au 28 août à la salle Olivier Crumbles. Le dimanche 6 septembre prochain, le comité des fêtes débutera sa saison festive par son traditionnel vide-grenier. Cette manifestation se déroulera dans les rues de la commune. Autour de la maison du temps libre, buvette et restauration seront assurées sur place par les bénévoles du comité des fêtes de Richard Ménil. Donc cette journée coordonnée par Gilles Briolet, président du comité des fêtes de Richard Ménil, avec la restauration qui sera gérée par l'ensemble des bénévoles. Les inscriptions sont à retourner en mairie 68 rue de Nancy. Un concert vous est proposé à l'abbaye des Prémontrés, une histoire du piano jazz le dimanche 20 septembre à 17h, plongé au début du 20e siècle quand le jazz, né du mélange des cultures américaines, blues, ragtime et spirituals, fusionne pour créer un style. La ville de Pont-à-Mousson vous propose un marché campagnard et artisanal le dimanche 13 septembre de 10h à 18h, place du Roc à Pont-à-Mousson, organisé par l'association Maryse Bastier et la maison d'assistante maternelle Les Marmottins. Créalab Valup, c'est quoi Valup? Alors c'est une promotion de jeunes entrepreneurs, entrepreneuses qui s'engagent dans une dynamique d'accompagnement avec un programme entièrement gratuit grâce au soutien de la région Grand Est et du PETR du Val de Lorraine. Vous pouvez encore déposer vos candidatures, n'hésitez pas jusqu'au 18 août, il vous reste une semaine, une bonne semaine. Comment s'inscrire? C'est très simple, demandez votre dossier de candidature par téléphone au 03 83 49 48 00. 03 83 49 48 00. La mousson d'été fait son retour avec sa 32e édition du 21 au 27 août, principalement à l'abbaye des Prémontrés, avec un programme riche et varié. Avec en nouveauté cette année, la mousson d'été vous propose de participer à des ateliers amateurs. des ateliers amateurs, notamment les 18 et 20 août de 18h à 21h, ou encore le 15, 16 et 22 août de 10h à 18h. Donc, atelier amateur, n'hésitez pas, une aventure théâtrale et sonore autour de la pièce Une fin de Sébastien David, encadrée par Lola Molina et Lélio Ploton. Un atelier gratuit ouvert à toutes et tous à partir de 16 ans. Aucune expérience nécessaire, débutants acceptés, musiciens ou musiciennes intéressés pour participer à la création des parties sonores et musicales. OFP Froidepompée vous propose un stage de foot pour filles et garçons de U9 à U15 du 24 au 28 août prochain de 10h à 16h. Repas tiré du sac, repas offert le vendredi à midi et un cadeau offert en fin de stage. Également, une boisson sera offerte matin et après-midi tous les jours. Le tarif est à 70€ la semaine pour les licenciés et 80€ la semaine pour les personnes extérieures au club. Donc si vous êtes intéressé, n'hésitez pas à les contacter par téléphone au 06 22 97 56 49. 06 22 97 56 49. La quatrième édition du festival Rando Ripaille fait son retour. Circuit adapté, des randonnées, 15 randonnées de 2 à 20 km avec des artisans et des produits du terroir. Spectacles et concerts également avec menu du Saulnois et restauration rapide sur place. Navette gratuite, l'entrée également gratuite, le départ est libre le dimanche 16 août de 7h à 23h, place de la Saline à Château-Salins. Dans le cadre du Crazy American, retrouvez un concert en hommage à Johnny Hallyday d'Hellstone, concert prévu donc le 22 août à 20h. Le Royaume Engonflé, toujours présent à Pont-à-Mousson, à l'île d'Esch, et ce jusqu'au 16 août. Buvette et restauration, maquillage, jeux d'eau, balade et animation autour du cheval. On vous attend pour un été 100% fun. La ferme équestre de Feillanet vous rappelle qu'elle propose 5 jours de colo du lundi au vendredi dans un cadre verdoyant au milieu des poneys et chevaux avec équitation 2 fois par jour, du débutant au confirmé. Il reste des places pour les 11-16 ans, soins aux chevaux et activités variées, passage des galops, hébergement insolite en roulotte. Si vous êtes intéressé ou si vous voulez inscrire vos jeunes, n'hésitez pas à les contacter par téléphone au 07 87 46 27 22. 07 87 46 27 22. Les estivales de Pont-à-Mousson se poursuivent. Place du Rock à 21h avec notamment le samedi 15 août prochain. Retrouvez Émilie Christie. Qu'est-ce qu'on attend pour être heureux est un spectacle rétro-guinguette porté par 5 musiciens passionnés qui revisitent le riche patrimoine de la chanson française des années 20 aux années 60. Toujours dans le cadre des estivales, à Pont-à-Mousson, retrouvez le samedi 22 août à 21h, toujours place du Rock, Les Petites Têtes. Les Petites Têtes, c'est un trio de power rock de Nancy qui enflamme les scènes avec 2h30 de reprise de

0: déjà en partie et même en majorité connue. Hein. Vous pourrez retrouver Princesse Erika, Tragédie, Helmut Fritz, Thomas Larose, Patsy, le chanteur des Vagabonds. Voilà pour ces deux heures de show avec un DJ également qui fera son apparition pour clôturer ces RFM Live, le dernier concert des estivales de Pont-à-Mousson pour cette année 2026. La ville de Pont-à-Mousson vous propose le retour avec la 92e édition du grand déballage du quartier Saint-Martin de 8h à 19h le dimanche 30 août avec plus de 170 exposants, commerçants et artisans organisés au profit d'œuvres sociales et du CCAS de la ville de Pont-à-Mousson. Le Crazy American Weekend fait son retour également avec la 18e édition à Pont-à-Mousson, à l'île d'Esch, avec restauration, buvette, tatouage, pin-up, t-shirt mouillé, bras de fer, striptease, jeux biker et camping. Le samedi 22 de 11h à 2h du matin et le dimanche 23 de 10h à 19h, 23 août bien sûr. L'entrée est à 5€, gratuit pour toutes les motos et les voitures venant des États-Unis. La ville de Pont-à-Mousson vous propose également Avengers Gamers, le salon du jeu vidéo, les 5 et 6 septembre prochains à l'espace Montrichard de Pont-à-Mousson. Elle vous propose également sport à Pont-à-Mousson avec la fête du sport 2026, 3 semaines d'activités en accès gratuit à la rentrée du 4 au 27 septembre. La journée des clubs ayant lieu le samedi 5 septembre au centre des sports Bernard Guy. Si vous êtes président ou membre d'une association, que vous avez des événements à venir sur le bassin de Pont-à-Mousson, n'hésitez pas à nous en faire part sur Radioactivité. On vous rajoutera dans cette rubrique l'agenda. Pour ce faire, c'est très simple. Soit vous m'appelez par téléphone au 03 83 81 38 38, 03 83 81 38 38, ou bien par mail à l'adresse radio.activité@orange.fr. radio.activité@orange.fr, sans oublier le S au bout de activité.
1: C'est la fin de l'agenda des sorties. Nous allons poursuivre, bien sûr, en musique après cet agenda. Il est 16h10 avec Chimène Badi, d'une mère à sa fille. Oh, tu peux...

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Et nous, on continue avec notre petite recette douceur de cet après-midi. J'espère que vous avez de quoi noter. C'est parti pour une recette assez sympathique et assez originale. Moi, je vous le dis.

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1: Allez, vous êtes prêts pour la recette douceur de cet après-midi? J'ai une idée qui devrait vraiment faire son petit effet. Un nuage d'été de fruits frais, yaourt menthe, bien servi froid. C'est joli, c'est gourmand, c'est surprenant et surtout sans cuisson. Parfait quand on n'a aucune envie d'allumer le four. En août, melon, pastèque, pêche, nectarine et abricots sont justement de saison. Donc, retenez bien la douceur fraîche de mamie. Pourquoi pas de mamie? Le nuage d'été aux fruits. Alors, bonjour les petits gourmands. Cet après-midi, avec cette chaleur, eh bien, on a carrément ou certainement pas envie de passer une heure derrière les fourneaux. Alors, je vous ai préparé une petite douceur qui sent bon l'été, qui est fraîche, légère, colorée et surtout très facile à réaliser. Aujourd'hui, on va préparer un petit nuage d'été aux fruits frais. Pour 4 personnes, il vous faut 2 pêches ou 2 nectarines bien mûres, un petit morceau de pastèque, un demi-melon, 2 abricots, 2 yaourts à la grecque, nature et bien crémeux, une ou 2 cuillères à soupe de miel, moi je dirais 2, quelques feuilles de menthe fraîche, le jus d'un demi-citron, une petite poignée d'amandes effilées ou de pistaches concassées. Pourquoi pas les deux? Alors, pour la préparation, on commence par couper les fruits en petits dés, délicatement. Donc, pêche, abricot, melon, pastèque, tout y passe. On mélange le tout délicatement dans un saladier et on ajoute le petit filet de jus de citron. Cela va réveiller les saveurs et donner une jolie petite fraîcheur à notre salade de fruits. Dans un autre bol, on mélange les yaourts avec une cuillère de miel ou deux. Et maintenant, vient le petit secret de mamie. On prend de jolis verres et de petites coupes. Ce qui vous plaît, ce qui est très joli. Alors, et on fait une couche de fruits bien frais. Au fond, une cuillère de notre crème au yaourt et encore quelques fruits et encore une cuillère de yaourt. Voilà. Donc, et par-dessus, quelques feuilles de menthe fraîches, les amandes ou les pistaches concassées si vous avez envie d'une petite touche gourmande. 2 ou 3 copeaux de chocolat noir, mais ce n'est pas nécessaire. Par contre, vous pouvez également mettre quelques gouttes de fleurs d'oranger dans le yaourt. C'est délicieux. Au réfrigérateur pendant au moins 30 minutes. Et la petite surprise, juste avant de servir, vous pouvez ajouter une toute petite pincée de cannelle pour ceux qui aiment, ou quelques gouttes de jus de citron vert ou de la fleur d'oranger. Donc voilà, c'est ça la surprise. Le melon devient encore plus parfumé, la pêche apporte son côté fondant, la pastèque donne cette sensation de fraîcheur et le petit croquant des fruits secs vient réveiller tout ça. Voilà, donc vous allez obtenir un dessert de qualité qui ressemble presque à un petit verre de vacances. Voilà. Surtout, ne surchargez pas cette douceur en sucre, jamais. Lorsque les fruits sont bien mûrs, ils se suffisent presque à eux-mêmes. Et gardez les fruits bien au frais jusqu'au dernier moment. Alors, si vous êtes à la maison cet après-midi et que vous cherchez une petite douceur sans cuisson, sans complications et pleine de soleil, bien, faites-vous plaisir avec ce petit nuage d'été. Installez-vous tranquillement à l'ombre, prenez une petite cuillère et laissez l'été fondre doucement dans votre bouche. Bon goûter à tous et surtout, restez bien au frais. Voilà, on se retrouve demain avec une autre petite recette douceur, fraîche et gourmande, de saison quoi. Allez, c'est parti, on continue toujours et encore en musique. Et on est cool, mais vraiment cool sur la radioactivité. Oui, c'est pas moi qui le dis seulement, c'est Christophe Willem aussi.

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2: Il est l'heure de retrouver votre rubrique J'écoute ma ville sur Radioactivité. Aujourd'hui, un sujet à l'ordre du jour. Nous retrouvons tout de suite Émilie du Centre social et culturel Les Deux Rives à Pont-à-Mousson. Elle est référente enfance-jeunesse. Elle va nous parler des vacances et de la rentrée de septembre avec toutes les activités qui l'accompagnent. On l'écoute tout de suite ensemble sur Radioactivité.
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2: Joanne, pour Radioactivité, je me trouve actuellement au Centre culturel, social et culturel Les Deux Rives à Pont-à-Mousson. Je suis en compagnie d'Émilie, référente enfance-jeunesse. Bonjour.
4: Bonjour.
2: Alors, on est là pour faire déjà un petit bilan des activités qui ont eu lieu pendant ce mois de juillet aux Deux Rives. Donc, qu'est-ce que vous pouvez nous dire sur les activités qu'ont pu faire nos jeunes pendant ce mois de juillet ?
4: Les enfants ont pu partir autour du monde, découvrir un pays différent chaque semaine. Ils ont pu découvrir le Brésil, le Mexique, l'Inde et le Japon.
2: Il y a une sortie également qui a été organisée, il me semble, à Nigloland, c'est ça ?
4: Oui, sur le secteur famille. Chaque semaine, ils ont pu participer à une sortie plus ou moins loin de Pont-à-Mousson, avec Nigloland, avec aussi des sorties piscines aussi ont été organisées.
2: Alors, vous me le disiez il y a quelques minutes, le mois de juillet était quasiment complet. Avant de parler du mois d'août et des prochaines activités prévues, déjà, est-ce que vous pouvez nous dire, pour ceux qui ne connaîtraient pas encore Les Deux Rives, c'est prévu pour des jeunes de quel âge ? Et j'imagine qu'il faut s'inscrire surtout pour les vacances le plus tôt possible.
4: Exactement. Alors, du coup, nous accueillons les enfants à partir de 3 ans, dès qu'ils sont scolarisés, jusqu'à 12, 15 ans, ça dépend. Cet été, par exemple, nous avons aussi fait 2 chantiers jeunes pour la ville de Pont-à-Mousson, donc les 2 premières semaines de juillet, où c'était des jeunes de 10 à 15 ans. Après, vous pouvez aussi venir en famille à partir de 0 ans jusqu'à 99 ans. Même les seniors, ils ont aussi des activités. D'ailleurs, ils ont fait une activité avec nous mercredi dernier où on a été visiter le château de Lunéville. Et il y avait des seniors, des familles et des enfants. Pour le reste, il suffit de venir au centre social, directement venir voir Julie, s'inscrire avec une adhésion annuelle de 13,50 € pour les familles et 7,50 € pour les individuels. Et après, vous pourrez participer à toutes nos activités. Il y en a des gratuites, des payantes, selon votre caution familiale.
2: Alors, on va passer donc à toutes les activités qui ont été prévues et qui sont prévues pour ce mois d'août, le deuxième mois et le dernier de ces grandes vacances. Déjà, est-ce qu'il reste des places ? J'imagine que c'est un peu trop tard aujourd'hui. Je vous rappelle qu'on est le 31 juillet quand on fait cette interview.
4: Exactement. Malheureusement, pour ceux qui voudraient s'inscrire, c'est trop tard. Nous avons clôturé les inscriptions il y a déjà 8 jours. Nous essayons d'anticiper un maximum afin de mieux s'organiser pour l'équipe et pour les participants, pour pouvoir leur envoyer un message avec les différentes choses à prévoir, les horaires. Donc malheureusement, pour cet été, c'est déjà fini. Mais c'est pas grave, car au mois de septembre, nous reprenons les activités hebdomadaires du centre social avec la reprise du café numérique le 7 septembre, des ateliers couture le lundi 5 octobre, les ateliers mémoire le 6 octobre et le 13 octobre, la gym douce le 15 septembre, le dessin le 8 septembre, le café partagé le 8 septembre, l'atelier photo également le 8 septembre, la céramique le 1er octobre, les jeux de société seniors du vendredi le 11 septembre et la danse de salon le 18 septembre.
2: Alors, dans toutes les activités énumérées, c'est de la nouveauté ou c'est des activités que vous aviez déjà l'habitude de faire les autres années et de proposer ça à ceux qui voudraient participer?
4: Donc ça, c'est des activités qui étaient déjà en place l'année dernière, sachant que le café numérique a repris qu'au mois de mai. Donc il reste encore quelques places pour ceux qui le souhaiteraient. Et après, nous sommes toujours à la recherche d'un intervenant pour faire des cours d'anglais le jeudi matin. Donc normalement, si un auditeur nous entend et souhaite s'investir bénévolement ou pas, voilà, on peut étudier aussi le fait d'embaucher quelqu'un pour faire des cours d'anglais le jeudi matin.
2: Faut pas forcément que ce soit un prof agréé, ça peut être quelqu'un qui a un niveau d'anglais plus qu'acceptable.
4: Oui, c'est ça. L'idée, c'est que c'est des seniors ou des jeunes actifs qui viennent et qui souhaitent réaliser des voyages et savoir un petit peu se débrouiller tout seul en anglais.
2: Et donc pour toutes les activités énumérées, donc à partir de septembre, là, les inscriptions sont déjà ouvertes depuis une bonne semaine, il me semble.
4: C'est ça. Le centre social est ouvert du coup les deux premières quinzaines d'août. Et par contre, le secrétariat sera fermé à partir du 17, mais nous accueillons bien sûr les enfants du 17 au 28 août.
2: Et alors, si je ne dis pas de bêtises, vous êtes en vacances ce soir, vous avez fait votre mois, vous avez beaucoup travaillé pendant ce mois de juillet, il y a quelqu'un qui va vous... qui va reprendre les activités à votre place pour le mois d'août. C'est toujours comme ça dans les centres aérés, les centres sociaux et culturels. C'est souvent un mois partagé avec l'équipe.
4: Exactement. Et du coup, nous avons la chance d'accueillir Sarah à partir du 17 août, qui pourra me remplacer. Et moi, je serai de retour le 24.
2: Eh bien, écoutez, un grand merci à vous, Émilie, pour ces quelques mots. Alors, pour ceux qui n'auraient pas eu le temps de noter toutes les activités, j'imagine qu'il y a les réseaux sociaux qui sont disponibles pour voir l'actualité et pour retrouver ces activités-là directement sur Facebook ou Instagram, j'imagine.
4: Exactement. C'est sur Facebook, Instagram, Les Deux Rives, Centre Social de Pont-à-Mousson.
2: Eh bien, écoutez, un grand merci à vous pour ces quelques mots. En tout cas, je vous souhaite des bonnes vacances et puis en espérant que les jeunes se passent des bons moments ici, ou en tout cas le temps, il est bien présent pour les sorties. Donc encore un grand merci à vous. Je vous souhaite une bonne journée. Je vous dis à bientôt.
4: Merci, bonne journée.
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Ed Sheeran sur Radioactivité. Allez, on va faire un petit tour, mais un petit tour pas du côté de chez Swan, mais un petit tour du côté de Curio Live, tout simplement. Oui, je sais que vous aimez bien les petites anecdotes, les petites informations, toutes simples et importantes. Nous allons parler des conseils pour regarder l'éclipse demain. Bah oui, demain, vous le savez que c'est l'éclipse, on en a parlé sur Radioactivité, Johanna en a parlé. Alors vous avez prévu de regarder l'éclipse solaire demain, mercredi. Le risque ne vient pas de l'éclipse en elle-même, mais du fait de regarder directement le soleil sans protection adaptée. Et si vous ressentez une baisse de vision, une tache sombre ou des lignes déformées après l'avoir observée, il faut consulter rapidement un ophtalmologue. Alors, il faut prendre de vraies lunettes d'éclipse. Des lunettes de soleil, même très foncées, ne suffisent pas. Il vous faut des lunettes spécialement conçues pour observer le soleil, conformes à la norme ISO 123-12-2. Alors, il faut vérifier leur état. Si le filtre est rayé, percé, déchiré ou décollé, c'est poubelle. Il risque de laisser passer davantage de rayonnement et ne plus assurer une protection suffisante. Équipez aussi votre appareil photo si vous souhaitez en prendre. Les objectifs jumelles et télescopes concentrent la lumière du soleil. Et si vous les utilisez, ils doivent être équipés d'un filtre solaire adapté placé à l'avant de l'objectif ou de la lunette. Préparez votre matos à l'avance, repérez les horaires de l'éclipse là où vous habitez et préparez-vous avant le début du phénomène. Vous profiterez pleinement du moment sans précipitation. Protégez-vous jusqu'au bout, même si jusqu'à 99% du soleil est masqué selon les régions, le 1% restant est encore suffisamment lumineux pour endommager votre rétine. En France métropolitaine, l'éclipse restera partielle. Gardez donc vos lunettes jusqu'à toute la fin de l'observation. Voilà, donc ça sera le 12 août. Vous avez envie de vous éclipser ou quoi? Non, ne vous éclipsez pas. Restez avec moi. Ne vous éclipsez pas. On continue, nous, en musique, avec des superbes chansons qu'on a sur notre bécane, comme dirait Sylvain, la bécane de Radioactivité, avec un tas de chansons. Vous savez combien on en a? 22 218. Voilà, il peut en prendre encore un peu plus. Hein. Ça, c'est qu'un tout petit début. C'est comme une petite entrée. Voilà, tout simplement. Allez, on fait avec Adèle et Robin demain.

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0: Allez, dans quelques instants, le programme TV, vous le savez. Ne percez jamais une ampoule. Non, une ampoule n'est pas une poche de mauvais liquide qu'il faudrait absolument vider. En réalité, le liquide qu'elle contient participe au processus de réparation des tissus, tandis que la peau qui la recouvre sert de protection. Alors, en cas de rougeur qui s'étend, du pus ou de douleur croissante ou de fièvre, il faut consulter rapidement, bien sûr, un professionnel de santé. Et vous, vous faites quoi quand vous avez une ampoule? Vous la percez ou vous la laissez tranquille? La peau qui recouvre donc est un pansement naturel. Elle protège les tissus à vif des microbes et des frottements. Alors, si vous la percez, eh bien, vous allez ouvrir la porte aux bactéries et le risque d'infection augmente. Et la cicatrisation peut être ralentie. Donc, l'exception, c'est quand elle est très grosse ou qu'elle vous empêche de marcher. Dans ce cas, un professionnel de santé peut la drainer proprement sans arracher la peau. Oui, surtout derrière les pieds, vous savez, voûte plantaire ou dans les talons, au talon. Quand on a des nouveaux souliers, souvent, eh bien, c'est ce qui se passe. On marche, et puis on a une grosse ampoule et c'est très, très douloureux. Ça, c'est sûr, c'est le frottement. Allez, on continue avec les frangines, un goût de liberté.
1: 1, 2, 3.

Et c'est parti pour le programme TV, chers auditeurs. Oui, oui, oui, le programme TV de ce soir. Première partie de la soirée, le transporteur héritage. C'est donc sur TF1 à 21h10, un film d'action. On continue sur la 2 à 21h avec de l'athlétisme, championnat d'Europe. C'est la deuxième journée, donc d'athlétisme, superbe programme pour ceux qui aiment le sport. Voilà, ça motive, ça donne presque envie de faire partie de cette équipe incroyable, de ces équipes incroyables. On poursuit avec la 3, OPJ. C'est une série policière, c'est un inédit sur la 3 à 21h10. 21h sur la 4, les trésors des vignobles français. La 5 vous propose Fenêtre sur cour, un film de suspense, excellemment bien noté, à 21h. Zone interdite, à 21h10, concours loufoque, terroir et bonnes affaires, les secrets des plus grandes foires de France. Superbe magazine, très bien noté. Les faussaires de la Bible, c'est un documentaire sur les religions, c'est un inédit sur Arte, à 20h55. Calais, Douvres, l'exil sans fin sur LCP, la chaîne 8, à 20h38, c'est un documentaire. Les 20 chansons de Michel Sardou préférées des Français sur W9 à 21h10. Puis Arthur III, la guerre des deux mondes, TFX à 21h10. Les rebelles de la forêt 3, on terminera avec ça, c'est à 21h05 sur Gulli. Voilà, donc sur la chaîne 12, un film d'animation pour les petits et les grands. Voilà donc pour l'essentiel des chaînes de la TNT. Eh bien, chers amis auditeurs, je vous souhaite bien sûr une excellente soirée. Merci d'être restés fidèles à Radioactivité. Merci pour vos appels, pour vos mots gentils, votre bienveillance et votre fidélité. Voilà, ça fait chaud au cœur. J'espère que nous allons passer encore de bons moments ensemble tout au long de cette semaine. Je vous donne rendez-vous demain après-midi. Retrouvez Joanne demain matin dès 8h sur le 96.5. Et on termine avec cette petite bulle de spiritualité. Bien sûr, je vous rappelle que vous avez les playlists qui continuent encore et encore. La vraie richesse ne s'achète pas. Elle se vit dans les moments simples et se ressent dans les émotions les plus sincères. Ça, c'est vrai. La vraie richesse ne s'achète pas. Elle se vit dans les moments simples et se ressent dans les émotions les plus sincères. C'était nécessaire de le redire deux fois. À méditer, chers amis auditeurs. Oui, à méditer. On se dit à demain et prenez soin de vous.

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1: 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Et tu sais, il conduisait.

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